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1: Bonjour à toutes et à tous et bienvenue dans l'agenda culturel de cette semaine. On commence avec mardi 2 juin, je vous propose l'exposition collective dans la salle de la Tourette à visiter gratuitement. Trois artistes de région Drôme se complètent par leurs œuvres où les lignes visuelles sont une mise en relation avec la matière. Leurs œuvres uniques sont des représentations qui habitent leur sensibilité à découvrir lors de cette exposition qui ouvre ses portes au public déjà lundi jusqu'au 7 juin de 14h à 18h30 le lundi et mardi et de 10h à 18h30 du mercredi au dimanche. Mercredi 3 juin, venez nombreux pour le vernissage de Muschia qui ne se définit pas comme photographe parce qu'une étiquette, ça vous colle à la peau comme un ton en été. Mais ça l'empêche pas de créer des images photographiques à l'occasion, rappelant des fois que l'humain n'est pas au milieu de tout et qu'il persiste peut-être une sorte de magie dans les forêts et collines plus familières. Le vernissage commence à 18h30 au Point commun. C'était l'agenda culturel de cette semaine. Profitez toujours bien de la culture locale.
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0: petite histoire deviendra grande, pourvu que Dieu lui prête vie. Non, nous ne sommes pas dans une parodie d'une fable de La Fontaine, mais bien dans l'histoire, celle d'ici, la nôtre, qui ne s'écrit pas avec un grand H, mais qui la rejoint souvent. Je vous parlerai de mes coups de cœur historiques, une visite, une découverte, et comment cette histoire peut s'inscrire dans la grande. Bienvenue dans l'émission Histoire d'ici, vision d'ailleurs. Bonjour à toutes et à tous, et à toi, cher auditeur. Bienvenue dans une nouvelle émission de Histoire d'ici, vision d'ailleurs. Je suis très heureuse de vous retrouver pour notre rendez-vous mensuel qui nous plonge dans l'histoire de notre région et ses interconnexions avec l'histoire de France. Pour cette nouvelle rencontre, nous allons rester sur Tournontain, mais avec tout de même une petite incursion du côté d'Annonay. Car, en effet, comment traverser le Rhône comme nous le faisons depuis 200 ans et aujourd'hui de façon tellement anodine, sans parler de Marc Seguin et ses frères, pères du pont suspendu à fil de fer de petite section. Le Rhône, nous le savons bien, n'a pas toujours été cette étendue d'eau sereine, endiguée et ponctuée de tant de barrages qu'il ne s'agit plus que d'un immense escalier qui traverse nos contrées entre Genève et la Méditerranée. Les grands travaux de la CNR, Compagnie Nationale du Rhône, ont modelé un paysage et un cours d'eau afin, d'une part, de le rendre navigable en toute saison et, d'autre part, de produire une partie de l'électricité nécessaire à nos vies modernes. Autrefois, donc, le Rhône était un fleuve difficilement navigable, particulièrement dangereux, aussi bien par hautes eaux qu'en période d'étiage, surtout avec une variation de niveau aussi soudaine qu'imprévisible. Et pour le franchir, l'entreprise était tout aussi ardue. Nous sommes au tout début de ce 19e siècle qui verra tant et tant d'innovations, d'avancées techniques, de découvertes avec la fameuse révolution industrielle qui fera définitivement basculer la société vers un monde commercial et industriel. Mais chut, pour l'instant, au tout début du 19e siècle, moi, habitante de Tournon, lorsque je veux me rendre en terre d'Empire, sur la rive de Tain, je me rends au pied du château de Tournon pour emprunter, moyennant finance, le bac à Trailles. Nous avons tous, bien entendu, connaissance de ce système pour se déplacer d'une rive à l'autre avant nos ponts suspendus. Mais savons-nous bien comment cela fonctionne? C'est très simple. Le bateau utilisé, le bac, est une embarcation à fond plat qui est reliée à un câble tendu en travers du Rhône. Pour démarrer, le passeur pousse son embarcation en l'orientant selon un angle précis par rapport au courant. Cet angle crée une poussée hydrodynamique qui propulse le bateau d'une rive à l'autre. Le câble est étendu entre les deux rives grâce à des treuils et posé au sommet de tours en maçonnerie. Dans la plaine de Champagne, en amont de Tournon, on peut toujours voir l'ancienne maçonnerie du bac à Trailles. Beaucoup, beaucoup plus tard, des sportifs ont repris ce terme de bac en l'adaptant à leur sport. C'est ainsi que si vous faites du kayak ou du canoë et que vous traversez une rivière, pointe avant vers l'amont, avec un certain angle par rapport au courant, vous réalisez une figure qui s'appelle un bac, et qu'ainsi vous reliez, peut-être sans le savoir, une pratique millénaire à un sport actuel. Mais le bac à Trailles a des limites, et les ponts qui permettent de franchir le Rhône sont bien loin. Lyon ou Pont Saint-Esprit, où résistent les ponts médiévaux en pierre. Quant à celui d'Avignon, il y a bien longtemps qu'il n'en reste qu'un morceau. De l'autre côté de l'Atlantique, des idées germent pour réaliser des ponts plus rapidement et moins chers que les ponts en pierre. Marc Seguin va reprendre l'idée, l'optimiser et l'adapter à notre région rhodanienne si particulière. Pour découvrir l'histoire de ces ponts suspendus modernes, nous avons rendez-vous avec Michel Cotte, historien des techniques, professeur émérite en l'histoire des sciences à l'Université de Nantes et auteur de nombreux ouvrages sur ces sujets, notamment « Le choix de la révolution industrielle, les entreprises de Marc Seguin et ses frères » paru en 2007. Michel Cotte, bonjour.
1: Bonjour à vous.
0: Marc Seguin ou « Comment passer d'une activité drapière à la construction d'un pont ?»
1: Ah, ça c'est une belle question que je me suis posée assez longtemps, parce que la réponse n'est pas complètement évidente, mais elle est dans le contexte économique de l'époque. En effet, la famille Seguin, ce sont des négociants drapiers durant l'Empire napoléonien, et ce négoce de drap, après la fin des guerres napoléoniennes, devient difficile. Il y a la concurrence du coton, il y a plusieurs fabricants de drap comme eux dans la région, et le marché souffre beaucoup. Donc la famille est placée devant un choix, soit de développer l'extension de son commerce de drap dans des conditions très concurrentielles, soit chercher de nouveaux domaines d'activité. Et les Seguin, qui pour leur négoce de drap voyagent beaucoup à cheval dans l'arrière-pays de l'Ardèche, du Massif central, dans la vallée du Rhône, dans toute la région, connaissent bien les difficultés de transport et savent qu'il y a un goulot d'étranglement, on dirait aujourd'hui, un goulot d'étranglement dans le franchissement des rivières et que on ne sait pas très bien régler ces problèmes, si ce n'est en faisant des ponts de pierre longs, difficiles à construire et très chers. Donc, il y a peut-être un marché nouveau que leur inspire notamment la révolution industrielle anglaise et les initiatives américaines de l'époque.
0: Quel est l'héritage de Joseph de Montgolfier pour son petit-neveu Marc Seguin ?
1: Ah, ça, c'est une belle histoire de famille. C'est son grand-oncle, Joseph de Montgolfier, qui est démonstrateur au Conservatoire des Arts et Métiers, alors que Marc Seguin, tout jeune homme, adolescent, est en pension à Paris pour ses études secondaires. Et il voit régulièrement son grand-oncle, qui est pétri de cette science du XVIIIe siècle, de cet esprit d'expérimentation et d'invention. On connaît bien l'histoire des aérostats, c'est-à-dire les montgolfières, ballons à air chaud. Et Marc Seguin va profiter des leçons scientifiques et techniques de son grand-oncle. Il discute beaucoup avec lui. Sans doute, il va au conservatoire, même si on n'a pas des preuves explicites de cette fréquentation, ou conservatoire où sont présentées des machines en fonctionnement, etc. Donc il acquiert au contact de son grand-oncle à la fois une sensibilité, une passion pour la science et des compétences de mécanique, de physique appliquée, dirions-nous.
0: Suite à des lenteurs et des tracas administratifs, le pont Seguin s'est exporté avant même d'être réalisé en France. Comment cela est-il possible et qui a bénéficié de cette technique novatrice ?
1: Alors voilà, oui, il y a un petit peu deux questions. Question de lenteur. Alors, c'est un projet quand même très nouveau et qui représente un certain danger, construire un pont sur le Rhône. Il faut bien voir qu'on ne l'a pas fait depuis 500 ans, depuis la fin du Moyen-Âge, depuis notamment l'influence des papes dans la vallée du Rhône. À Avignon, c'est bien connu,

0: Et puis des hésitations à accepter le projet des Seguins tel qu'il est par cette administration. La deuxième question sur l'exportation, alors c'est une chose bien particulière, c'est l'intérêt de la ville de Genève pour les travaux des Seguins, de Marc Seguin tout particulièrement. Marc Seguin est en relation avec les milieux scientifiques genevois, très originaux à cette époque-là, très actifs. On enseigne la science à Genève, il y a un état d'esprit particulier suite à la réforme, etc., très ouvert vers la modernité, et les Genevois sont les premiers à s'intéresser au projet de Marc Seguin. Ils publient d'ailleurs les premiers articles concernant le projet de Tournon. Donc c'est publié à Genève et non pas en France, par exemple. Et ils passent commande à Marc Seguin d'une étude pour un premier pont suspendu sur les remparts, sur les fossés plus exactement, des remparts de la ville à l'époque. Ils sont toujours là, et cette passerelle est commandée à Marc Seguin et elle est réalisée, il fait les études et elle est réalisée techniquement par tout simplement l'ingénieur de la ville, Guillaume-Henri Dufour. Voilà, c'est ça cette histoire genevoise.
1: Quand on pense à Marc Seguin, on pense bien entendu au système de suspension par des câbles de petite section. Mais on passe à côté de toute une partie particulièrement novatrice aussi, c'est la technique de la construction des piles au milieu de ce fleuve excessivement fougueux qu'est le Rhône à l'époque. Pouvez-vous nous expliquer la réalisation de ces ouvrages ?
0: Voilà, alors, on est au cœur du sujet du pont suspendu version Marc Seguin. Il avait compris que les chaînes forgées anglaises pour les suspensions étaient très difficiles à réaliser, que la France avait un certain retard technique dans ce domaine-là et qu'il fallait trouver d'autres solutions à la fois plus sûres et moins chères. C'est une entreprise qui a toujours le souci du coût des réalisations. Et il avait eu cette idée, alors là, complètement novatrice, de remplacer les chaînes forgées par des fils de fer, sachant qu'une région comme le Jura était très spécialisée dans ce matériau, à la fois simple, efficace et très populaire dans le milieu des artisans, des paysans qui l'utilisaient volontiers, même si ce matériau ne paraissait pas très noble. Il démontrera d'ailleurs que ces câbles de fils de fer parallèles sont plus résistants que les chaînes forgées à section égale. Alors, comme vous le dites, ce n'est pas la seule innovation. Le câble est la plus connue, mais Marc Seguin va devoir faire face à de très nombreuses difficultés dans la construction du pont au milieu du Rhône. Comme vous l'avez dit, fleuve fougueux et dangereux, dont le niveau peut varier rapidement, dont les courants sont puissants. Et il va donc, par exemple, utiliser des bétons hydrauliques qu'il va couler directement dans une sorte de coffrage. On parle d'encrèchement, de coffrage au milieu du Rhône, directement dans l'eau. C'est des techniques très nouvelles qui sont permises par les qualités des chaux du Teil. Les chaux de Monsieur de Lafarge ont cette propriété de donner des bétons dits hydrauliques, c'est-à-dire qui durcissent dans l'eau, ce qui n'est pas du tout le cas de la plupart des bétons. Alors ça, c'est par exemple une première innovation. Il y en a d'autres dans l'usage de fer à l'intérieur des maçonneries, dans les portes, et qui préfigurent le béton armé, qui n'apparaîtra officiellement que 25 ou 30 ans plus tard. Il y a également des innovations de rigidité dans la structure du pont lui-même pour prévenir des phénomènes d'oscillation.
1: Et il y a eu également, me semble-t-il, l'utilisation d'une cloche à plongeur et en rapport avec les tonneliers de la région.
0: Oui, tout à fait. Alors, dans ces innovations dont je parlais, il y a bien sûr les innovations sur les matériaux, sur les structures, mais il y a aussi les innovations de chantier. Et cette cloche à plongeur va être réalisée, c'est pas la première, mais elle va être réalisée vraiment, j'allais dire, avec les moyens locaux, avec les moyens du bord. Et effectivement, la capacité des tonneliers à faire des tonneaux étanches va lui permettre de faire une cloche qu'on retourne et qu'on plonge dans le Rhône et qui va garder l'air avec un système de pompe pour renouveler l'air, et ça permet d'aller travailler pour réaliser ce fameux coffrage dont on parlait tout à l'heure qui va contenir le

0: le béton couler directement dans l'eau. Voilà, alors c'est un grand moment du chantier, bien entendu, que l'usage de cette cloche à plongeur. On fait boire un coup d'ermitage chaud en plein hiver à l'ouvrier qui a accepté d'aller plonger dans le Rhône. C'est une véritable épreuve sportive, je dirais.
1: J'imagine d'ailleurs tout à fait les badauds venir voir sur les bords ces travaux qui se faisaient au milieu de leur Rhône.
0: Oui, on n'a pas de témoignage direct, mais on peut le penser parce que l'importance des fêtes qui vont avoir lieu quand ce pont va être inauguré montre que, évidemment, les Tournonnais et les Ténois venaient au bord du Rhône regarder, peut-être pas tous les jours parce qu'ils travaillaient, ils avaient autre chose à faire, mais le plus fréquemment possible de venir voir ce qui se passait sur le Rhône. Je pense que ça a été une attraction phénoménale pendant l'année et demie de construction.
1: Alors, assez paradoxalement, on constate que Marc Seguin, bien qu'inventeur et dépositaire d'une innovation phénoménale dans la construction des ponts suspendus, n'a pas déposé de brevet. Pouvez-vous nous expliquer pourquoi ?
0: Ah, voilà, ça c'est un très beau paradoxe. D'abord, vous avez raison, cette innovation du câble de fil de fer, c'est vraiment quelque chose de très important. Il faut savoir qu'aujourd'hui, c'est-à-dire 200 ans après, on construit toujours les très grands ponts suspendus avec la technique des câbles à fil parallèle. Alors, ils ne sont plus en fil de fer, c'est des fils d'acier, voire des fibres de carbone, mais on est toujours sur cette technique mise au point par Seguin. Donc, ça c'est vraiment une innovation majeure et on peut s'étonner qu'il n'y a pas de brevet. Alors, on touche là à un élément de l'histoire française, c'est vraiment une question française, assez particulière. Il n'y a aucun document officiel sur ces questions-là. Mais il y a des pratiques et les archives privées donnent des indications assez intéressantes sur le fait que les ponts et chaussées, en réalité, ne veulent pas de brevet. Pourquoi ? Pour une raison assez simple, c'est que si ça marche, alors il faut que tout le monde puisse le copier et l'utiliser sans que ça coûte de l'argent à personne.
1: Ce que ne permet pas un brevet.
0: Puisqu'il faut payer des royalties. Donc, on accorde au Seguin un péage très généreux contre le fait qu'il n'y a pas de brevet, il n'y a pas d'exclusivité. Et cette absence d'exclusivité qu'aurait pu procurer le brevet, fait que les Seguin vont rapidement se détourner des ponts suspendus, ce qui peut paraître un paradoxe, bien sûr, à nouveau.
1: Alors, une des faiblesses des ponts suspendus était notamment l'oscillation du pont au passage de ses utilisateurs. Comment Seguin a-t-il résolu ce problème ?
0: Ah, très, très belle question, mais dont la réponse est complexe. Elle est complexe doublement. Elle est complexe parce que les phénomènes physiques liés à ces oscillations sont assez en eux-mêmes difficiles à bien maîtriser. Ce n'est pas le cas à l'époque, on ne les maîtrise pas très bien. Ça, c'est la première chose. La deuxième chose, c'est que il y a une expérience. On sait par expérience que ces ponts oscillent. Nous qui sommes passés sur les passerelles Seguin et qui y passons encore, il y en a toujours une très belle à Tournon, savons ces oscillations. Alors, ce problème est inhérent à la structure elle-même. On ne peut pas les supprimer. On peut éventuellement les atténuer, on peut les contrôler, on peut rigidifier la structure, mais on ne les supprime pas. Et à l'époque, on ne comprend pas très bien le phénomène. On sait qu'il y a des oscillations, mais on n'en comprend pas le fonctionnement. C'est une transmission d'énergie depuis l'extérieur. Par exemple, les pas vont transmettre de l'énergie depuis le corps humain vers cette oscillation de la passerelle. Et ces oscillations peuvent devenir dangereuses. Alors, Marc Seguin comprend que ces oscillations sont assez gênante. Il y a par exemple un arrêté du préfet de l'Ardèche dès janvier 1826 à la demande des Seguin pour que les soldats ne marchent pas au pas sur le pont. Il a compris que ça pouvait entraîner ce phénomène de résonance, d'oscillation, de résonance et qu'il fallait empêcher cela. Il comprend intuitivement le phénomène sans le régler. De toute façon, il n'y a pas de solution particulière. Et ses concurrents les gens des Ponts et Chaussées ne comprennent pas non plus très bien les choses. Le problème ne sera véritablement résolu qu'après l'accident d'Angers qui a lieu en 1850 et qui est un accident d'oscillation de résonance qui fait plus de 250 morts.
1: Donc le chantier va pouvoir se dérouler, mais il y a quand même des conditions et des contraintes particulières qui sont imposées au Seguin. Est-ce que vous pouvez nous en parler ?
0: Oui, alors, il y a un contrat entre les Seguins et l'État, une adjudication, qui leur donne le droit de péage pendant 99 ans. Hein, ça, c'est une première chose. Ce droit est fixé et il est assorti de conditions d'essai sur le pont, conditions très sévères d'ailleurs, hein, sur les charges d'essai avant d'ouvrir au public, qu'ils vont réussir très convenablement. Il y a également des contraintes de délai, c'est-à-dire que le pont doit être construit en 18 mois, ce qui est très peu pour un ouvrage qui n'a jamais été réalisé en France et même en Europe continentale à cette époque-là. Voilà, c'est ça les principales contraintes, hein, la concession et les délais de construction.
1: Est-ce que vous pouvez nous parler de l'ouverture de ce pont, finalement terminé, à quelle date et qu'en dira plus tard Marc Seguin ?
0: Alors, cet ouvrage, donc, satisfait aux conditions d'essai, on vient de le dire, très, très sévère, en présence d'ingénieurs des Ponts et Chaussées. Enfin, il y a toute une commission de réception de l'ouvrage. Et cette réception a lieu au milieu de l'été 1825. Et l'inauguration officielle se fera le jour de la foire aux oignons de Tournon, c'est-à-dire le 25 août 1825. Et c'est une fête populaire qui va durer d'ailleurs une semaine entre Tain et Tournon. Vraiment, on tire le canon, on chante, il y a des bals populaires. C'est vraiment une grande fête pour les gens de Tournon et de Tain. C'est vraiment un grand moment dans l'histoire de nos deux villes.
1: J'ai même pu lire qu'il y avait même eu un banquet sur la passerelle.
0: Oui, il y a deux banquets. Il y a un banquet sur la passerelle pour les ouvriers et il y a un banquet au château pour les notables de la région. Il y a la présence, par exemple, de l'évêque de Valence qui vient bénir le pont. On est sous l'époque de la Restauration, 1825, donc c'est le roi de France et c'est un régime qui renoue avec les traditions catholiques après l'époque de la Révolution et de l'Empire. Et donc, on bénit le pont. Voilà, vous voyez, il y a vraiment tous les aspects de la fête sont là. Oui, alors, ce qu'en dit Marc Seguin plus tard, c'est 25 ans après, ce pont est jugé à la fois trop bas pour les nouveaux bateaux à vapeur qui circulent sur le Rhône, il gêne la navigation, et d'autre part, trop étroit, parce que ce pont a été conçu avec une voie de passage, on se croise au milieu, c'est un petit peu plus large au milieu, mais c'est tout. Et ce pont, donc, va devoir être démoli pour être remplacé par la passerelle actuelle, hein, qui, à l'époque, est un pont à deux voies de circulation, hein, regardez bien, et avec des trottoirs sur le côté, c'est un ouvrage assez large. Et donc, à ce moment-là, se pose la question du pont démoli, hein, du pont historique qui vient d'être démoli, on est en 1849, et Marc Seguin, pour convaincre ses frères d'utiliser le reste de la pile, hein, la base de la pile, ce gros bloc de béton qui a été coulé dans le Rhône, et ne pas laisser ce mognon dépasser du fleuve sans usage, propose à ses frères de construire une petite passerelle. Et ses frères sont assez réticents, parce qu'il faut dépenser un peu d'argent, évidemment, même si les Seguins à cette époque-là maîtrisent bien la construction des ouvrages suspendus. Et Seguin a cette phrase de dire à ses frères, il y a une lettre qui en témoigne, parce que l'un d'entre eux ne doit pas être là, donc il lui met par écrit « Il faut honorer notre famille parce que l'origine de notre fortune, c'est le pont de Tournon ».
1: Et donc, ce pont a été grandement honoré pour son 200e anniversaire. Et donc, il y a eu plein de manifestations dans Tintournon. Et pour vous, quelle a été la manifestation la plus originale réalisée lors du bicentenaire de cette passerelle ?
0: Oui, alors, je pense que nous avions un petit peu ce devoir de fêter cet anniversaire. Même si ce pont historique n'existe plus, enfin on a son remplaçant qui est un magnifique ouvrage Seguin qui comprend toutes les techniques Seguin et qui est même quelque part l'aboutissement de toutes les innovations. Il y en aura d'autres après celle de Tournon. Il est très abouti ce pont que nous avons aujourd'hui, mais le pont original n'existe plus. Et donc pour le célébrer, je pense que ce qui a été, à mon point de vue, le plus original et le plus intéressant, c'est une restitution virtuelle de cet ouvrage, une restitution 3D. Alors aujourd'hui, ces restitutions d'ouvrages patrimoniaux sont relativement abondantes. On en voit de plus en plus, des châteaux, des églises, etc. Alors ici, l'originalité de ce travail, d'abord ça concerne un ouvrage d'art, c'est moins courant peut-être que les restitutions d'architecture, avec des difficultés spécifiques, mais surtout, c'est un des rares exemples où il n'y a aucun témoignage matériel. C'est-à-dire, on se base exclusivement sur la documentation des archives. Voilà, et ce qui représentait un challenge assez complexe quand même. Alors évidemment, c'est un pont où un certain nombre d'éléments reposent sur des hypothèses, puisqu'il n'y a pas d'éléments matériels, il y a simplement des choses écrites. Et par exemple, les choses écrites parfois peuvent être contradictoires. Vous avez deux dimensions différentes pour la même chose, laquelle est la bonne ? C'est peut-être l'une des deux, c'est peut-être ni l'une ni l'autre, mais la réalité, on ne l'a pas, vous voyez. Alors, les hypothèses, il y en a, mais elles sont assez vraisemblables, je pense.
1: Malgré tout, Marc Seguin avait laissé beaucoup d'écrits sur oui. ce qu'il faisait. Donc, c'est quand voilà. même facilitant.
0: Oui, oui, voilà. On a pu le faire, ce n'est pas toujours le cas, c'est même rarement le cas, parce que les archives sont très intéressantes. Nous avons les archives des entreprises qui sont déposées aujourd'hui aux archives départementales de l'Ardèche. La famille les a données aux archives départementales. Et c'est un fonds absolument remarquable. On a en particulier toute la correspondance entre les frères. Donc comme ils étaient souvent en voyage et n'étaient pas ensemble, ils s'écrivaient. Et l'habitude de l'écriture fait que cette masse de lettres qui a été conservée est absolument formidable. C'est très volumineux, mais c'est très riche.
1: Après le succès du pont de Tournon, Marc Seguin se détourne rapidement des ponts et entreprend d'autres choses. Peut-on dire qu'il est plus attiré par l'innovation que par la mise en application à grande échelle de ses propres inventions ?
0: Oui, alors, très très bonne question qui est un peu difficile, mais il y a suffisamment d'éléments. Tout d'abord, on a parlé tout à l'heure de l'absence de brevet, ce qui fait que les Seguin, bien sûr, au pont de Tournon, se retrouvent devant un ouvrage qui leur appartient et pour lequel ils ont un péage très rémunérateur. C'est un peu le prix de l'innovation, si vous voulez, ils le touchent là. Mais pour les autres ouvrages qui vont rapidement se diffuser en France, il y a tout de suite des projets, il y a une dizaine de ponts qui vont être construits sur le Rhône en quelques années, par exemple entre Lyon et Arles. Ils se retrouvent à égalité avec tous les autres. Et ils n'ont plus, si ce n'est l'habitude, bien sûr, de la connaissance qu'ils ont, parce qu'ils ont déjà réalisé un prototype, mais ils sont à égalité avec les autres. Et ils préfèrent à ce moment-là prendre une attitude un petit peu en retrait. L'un des frères va continuer à s'intéresser au pont très précisément, c'est Jules Seguin. Il ne faut pas oublier que c'est une fratrie, ils sont cinq frères. Donc c'est Jules qui va un petit peu continuer les ponts. Et puis, j'allais dire, des gens avec qui ils passent des marchés, des ingénieurs, des entrepreneurs, un petit peu comme des filiales, si vous voulez, ou des franchises, hein, en quelque sorte. Voilà, oui, on vous fait un bout d'étude et puis c'est vous qui le réalisez. Alors, ils vont donc ne pas s'investir complètement dans les ponts et se tourner vers d'autres innovations en pensant qu'elles seront peut-être encore plus rémunératrices que le pont suspendu. Et il y a incontestablement un goût de l'innovation chez Marc Seguin qui le pousse à prendre des initiatives. C'est aussi l'ambiance de l'époque. On est au début de la révolution industrielle et on prend beaucoup plus facilement peut-être des initiatives que dans d'autres périodes plus reproductives du savoir ancien. Et ils vont se lancer à la fois dans la navigation rhodanienne et dans la, très peu de temps après, dans la construction du chemin de fer de Saint-Étienne à Lyon.
1: Alors, personnellement, je connais la chaudière tubulaire.
0: Oui.
1: Dans les innovations de Marc Seguin, est-ce qu'il y en a eu d'autres? Quelles ont elles été?
0: Oui, c'est deux domaines, la navigation à vapeur sur le Rhône et les chemins de fer, tournent autour de cette idée majeure, de cet élément majeur de la révolution industrielle, qu'est l'énergie de la vapeur. Et pour les deux machines de bateaux, ils vont construire trois bateaux, mais ils achètent deux machines en Angleterre. Ils font plus exactement construire deux machines à vapeur en Grande-Bretagne pour les bateaux. Et très vite, ces machines à vapeur, ils se rendent compte que la vapeur produite est insuffisante. Les chaudières, si vous voulez, ne suivent pas. La machine, bon, elle a ses défauts, mais en gros, elle est à peu près là, avec les éléments techniques nécessaires. Mais c'est la vapeur qui n'est pas à la hauteur, qui n'est pas suffisante, à la fois en quantité, en pression et en rapidité de production. Vous voyez, donc très vite, Marc Seguin se pose la question, avec ses frères d'ailleurs, parce que je pense notamment que son jeune frère Paul contribue aussi à cette innovation. C'est un petit peu le mécanicien de la famille, Paul. Ils ont un chantier naval à Andance, c'est lui qui dirige le chantier, qui dirige les ateliers de ce chantier naval d'Andance. On construit ces bateaux, on les équipe avec ces machines à vapeur, on essaie d'améliorer ces machines à vapeur. Donc, le travail que fait Marc Seguin, c'est de penser une nouvelle chaudière. Et cela va être réalisé en 1827, dans les ateliers de Lyon, dans les ateliers du chemin de fer de Saint-Étienne à Lyon.
1: Savons-nous combien de ponts les Seguin ont construits et quels sont les descendants mythiques de ce système de construction?
0: Alors, c'est très difficile de répondre avec un chiffre précis. On peut donner des ordres de grandeur, peut-être 80 ouvrages ont quelque part une touche directe des Seguin, sans qu'ils les aient forcément entièrement construits, mais ils ont peut-être fait les études. À un moment donné, ils fournissent des câbles, par exemple. Donc, ils ont des implications très diverses dans les ponts. Je disais tout à l'heure qu'ils passaient des marchés, qu'il y avait une sorte de franchise du pont Seguin qui était accordée à certains ingénieurs, à certains partenaires économiques, certaines entreprises. Voilà, ils ont des implications assez diverses en France, à l'étranger aussi. Ils sont impliqués dans des deux ponts au moins en Italie et également en Espagne, par exemple. Voilà. Donc, on peut retenir un ordre de grandeur d'environ 80 ouvrages d'art dans lesquels ils ont été impliqués, soit directement, soit indirectement.
1: Et quels sont les ponts suspendus?
0: Alors,
1: actuels
0: les descendants. Alors, dans la descendance des ponts, Seguin, il y a plusieurs étapes. Si vous voulez, dans cette première étape, contemporaine de celle de Marc Seguin, il y a le pont de Fribourg à Chalais, par l'ingénieur Chalais, qui a travaillé au départ, qui a appris les ponts avec les Seguin, donc quelque part qui est un élève des Seguin. Et ce pont de Fribourg, dans les années 1830, va être le record du monde de portée. C'est-à-dire que ce record, qui était évidemment chez les Britanniques, quitte la Grande-Bretagne pour venir en Europe continentale, en Suisse, avec un pont à câble qui est vraiment un pont de type Seguin. Donc voilà, une première descendance assez immédiate et assez prestigieuse. Ce pont va être le record du monde de portée jusqu'à ce que les Américains prennent ce record. Alors justement, dans la renaissance des ponts suspendus aux États-Unis, je disais que c'était vraiment eux les premiers qui avaient fait des ponts suspendus modernes avec des superstructures métalliques, hein, voilà ce que veut dire pont suspendu moderne. Et ils ont en fait abandonné ces ponts assez rapidement parce qu'on parlait des oscillations tout à l'heure et ils ont eu des accidents de résonance d'oscillation, on en est à peu près sûr après coup. Et donc ils vont préférer d'autres solutions pendant un certain nombre d'années. Donc il y a un revival des ponts suspendus aux États-Unis sous l'influence très directe des ponts européens et tout particulièrement de ceux de Marc Seguin dans la vallée du Rhône. Un ingénieur, Ellette, va être le premier aux États-Unis à reproposer des ponts suspendus et il les propose avec des câbles. Hein. C'est-à-dire que le pont suspendu revient aux États-Unis, mais avec la technique Seguin, la technique européenne. Ellette va détrôner le record du monde de Chalet par le pont de Welling sur l'Ohio, donc dans les années 1840-45. Et ensuite, ça va être, alors là, le lien avec Seguin est moins direct. Oui, le lien d'Ellette avec les Seguins est très direct. Pourquoi ? Parce que c'est un ingénieur américain qui vient comme élève invité, un jeune ingénieur, élève invité à l'école des ponts et chaussées, mais à un moment donné, au lieu de suivre les cours des ponts et chaussées, il fait une escapade et il part dans la vallée du Rhône pour aller visiter les ponts qui sont en construction.
1: C'était plus intéressant peut-être.
0: C'était beaucoup plus vivant, beaucoup plus tonique et proche de la réalité. Et alors on a une lettre extraordinaire dans les archives américaines de Ellette, dans la correspondance de Ellette, ça ressemble un peu à la correspondance de Seguin, où il explique qu'il est monté le long des câbles, c'est le pont de Valence, donc construit sous l'égide des Seguins, de Jules Seguin en particulier. Il est monté pour aller voir comment les câbles étaient passés au-dessus des superstructures. Et il redescend en disant « Ah, mais je me suis couvert de goudron, c'est dégueulasse, etc. » Il écrit à sa famille. Donc c'est assez drôle. Et alors ça prouve que le chantier était en cours. Hein. Donc ça, c'est une signature. Si le goudron n'était pas sec, parce qu'on goudronne ces câbles pour les protéger de l'oxydation. Voilà, ça, donc là, un lien très direct avec les ponts Seguin. Moins après, mais évidemment, Roebling père, Roebling fils, qui construisent le Brooklyn Bridge à New York. Et s'il y a aujourd'hui un pont mythique qui demeure, non seulement aux États, pour les Américains, pour les New-Yorkais, mais dans le monde entier, c'est bien le pont de Brooklyn, bien sûr. Et donc là, on est dans la deuxième partie du 19e siècle. Et c'est un pont qui reprend la technique des câbles à fil parallèles, alors avec des variantes structurelles, etc. Mais c'est tout à fait typique. Donc ce revival très important et majestueux des ponts aux États-Unis avec le Brooklyn Bridge. Alors un peu plus tard, là on est au XXe siècle, le Golden Gate à San Francisco, qui est aussi un pont mythique hein, sur la baie de San Francisco, qui bat tous les records du monde à l'époque. Plus d'un kilomètre, je crois, 1200 mètres et même un peu plus.
1: C'est énorme.
0: De portée, c'est gigantesque. Il y a que le pont suspendu qui permet de telles performances. On est là dans les années 1930, c'est un autre pont mythique directement héritier de Marc Seguin. Et ça continue après la Seconde Guerre mondiale. Alors là, je dirais on change de continent, c'est l'Asie. C'est l'Asie qui va s'approprier les ponts suspendus et notamment le pont d'Akashi Bridge sur la mer intérieure au Japon qui atteint quasiment 2 km de portée centrale dans les années 1990 et qui est un pont aussi absolument extraordinaire. Et aujourd'hui, ce sont les Chinois qui construisent dans les montagnes, au-dessus de gorges extrêmement profondes, des ponts suspendus, un peu comme on l'a fait en France dans les années 1820-1830.
1: Eh bien, un grand merci à vous pour toutes ces explications éminemment intéressantes.
0: Merci à vous.

0: 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Nous venons d'écouter une partie de la 9e symphonie de Beethoven en ré mineur, qu'il a fait exécuter à Vienne en 1824. Cette partie est celle qui sera reprise pour servir d'hymne européen. Nous arrivons maintenant à la partie contextualisation de notre propos. Et tout de suite, rendons-nous du côté d'Annonay. Nous sommes le 4 juin 1783. Nous approchons du centre d'Annonay. Mais quelle est cette effervescence? Que se passe-t-il donc? Pourquoi ces grandes toiles et pourquoi ce feu qui chauffe aussi fort au mois de juin? Vous l'avez compris, bien sûr. C'est le premier vol d'un engin qui va permettre à l'homme de se libérer pour un moment de l'attraction terrestre. Pour la première fois, la montgolfière s'élève dans le ciel annonéen. Et tout cela, 3 petites années avant la naissance de Marc Seguin. Celui-ci a 3 ans lorsque les Français choisissent de décider de prendre leur destin en main. Et oui, nous sommes en 1789. La prise de la Bastille marque la fin d'un pouvoir monarchique. Le 19e siècle pointe le bout de son nez et c'est le début de la campagne de Bonaparte en Italie en tant que premier consul. Ce sera la victoire française décisive de la bataille de Marengo en juin 1800. En France, pour la première fois, a lieu un recensement général de la population. C'est une entreprise que l'on connaît toujours aujourd'hui. Puis l'administration se met petit à petit en place et Bonaparte demande à Cambacérès de diriger une commission chargée de composer le code des lois. Ce sera le futur code civil. Du côté de la culture, les choses se mettent en place aussi petit à petit. Il y a l'inauguration au Louvre du musée des Antiques où sont rassemblés les butins des campagnes d'Italie. L'ouverture aura lieu le 9 novembre de cette même année 1800. C'est quelques années plus tard qu'un certain Victor parlera de l'année 1802 en ces termes. Ce siècle avait 2 ans, Rome remplaçait Sparte. Déjà Napoléon pointait sous Bonaparte et du premier consul déjà, par main en droit, le front de l'empereur brisait le masque étroit. Et en effet, 2 ans plus tard, Napoléon se couronna lui-même lors de son sacre à Notre-Dame de Paris. Puis le temps passe. Pendant que de l'autre côté de l'Atlantique, les premiers ponts suspendus avec de grosses chaînes prennent forme, notre territoire continue de se structurer avec la publication du Code pénal en 1810. Mais aussi, cette même année, l'inauguration de la colonne Vendôme. Dès 1803, le premier consul confirma la construction d'une colonne à l'instar de celle élevée à Rome en l'honneur de Trajan. Mais la construction fut lente et effectuée avec la fonte des canons pris à l'ennemi. Au total, 180 tonnes. C'est toute une histoire également pour cette colonne, mais pas aujourd'hui. Puis en 1815, ce sera la Restauration, avec le règne de Louis XVIII. Celui-ci tente de concilier les acquis de la Révolution et de l'Empire avec les traditions de l'Ancien Régime. Il instaure une monarchie constitutionnelle. Mais tout le monde n'est pas d'accord avec son mode de gouvernance tempéré et dès 1820, les ultra-royalistes prennent le pouvoir à la suite de l'assassinat du duc de Berry. Et son frère Charles X lui succédera en 1824 et tentera de restaurer l'absolutisme et l'Ancien Régime. Mais arrêtons-nous en 1822. L'année du pont sur la Canse de Marc Seguin. Le 30 avril, c'est l'achèvement du pont de pierre de Bordeaux, commencé en 1810. L'ouverture eut lieu le 1er mai 1822, soit 12 ans de travaux pour cette construction. 2 jours plus tard, le 3 mai, c'est la pose de la première pierre des travaux de construction du canal Saint-Martin. Ces travaux sont prévus afin de pourvoir Paris d'une eau de consommation de bonne qualité. Le 27 septembre de cette même année 1822, l'égyptologue Jean-François Champollion expose, devant l'Académie des inscriptions et belles-lettres, son travail de déchiffrement de l'écriture hiéroglyphique. En effet, il est capable de déchiffrer les hiéroglyphes grâce à la pierre de Rosette. Nous voici en 1823, l'année de construction du pont de Genève. Si l'État français ne veut pas pour l'instant entendre parler du pont de Seguin, il accorde par contre la première concession de chemin de fer pour la construction d'une ligne reliant Andrézieux à Saint-Étienne. C'est aussi l'année de naissance de la photographie. Nicéphore Niépce, originaire de Chalon-sur-Saône, met au point une invention qui sera présentée 15 ans plus tard sous le nom de daguerréotype, procédé de Louis Daguerre. Heureusement, quelques années plus tard, la paternité de l'invention sera enfin rendue à Niépce. Les Seguin font leur pont d'essai sur la Galaure à Saint-Vallier. Nous sommes en 1824. C'est également l'arrivée au pouvoir de Charles X du parti des ultra-royalistes. Sadi Carnot énonce le deuxième principe de base de la thermodynamique. Il publie « Réflexion sur la puissance motrice du feu ». Cette même année, c'est à Vienne qu'un fabuleux compositeur et pianiste allemand, Ludwig van Beethoven, fait exécuter sa 9e symphonie en ré mineur avec un chœur final sur l'ode à la joie de Schiller. Il ne savait pas que son hymne serait repris plus de 150 ans plus tard par tout un continent. Le pont Seguin à Tournon, sur le Rhône, avance bien en ce début d'année 1825. C'est à ce moment-là que Charles X choisit de se faire couronner à Reims, acte qui précipitera sa chute. L'expédition de l'armée française en Égypte, sous Napoléon, avait été l'occasion d'observations et de recherches par les nombreux scientifiques présents aux côtés de l'armée. Cette année 1825 marque la parution du dernier volume de la monumentale description de l'Égypte. Le 25 août a lieu l'inauguration du pont Seguin. Cette inauguration a lieu, comme nous l'avons déjà dit, à une semaine de fête sur le ville de Thun et Tournon. Un mois après, le 27 septembre, inauguration de la première voie ferrée en Angleterre, reliant Stockton à Darlington. C'est une nouvelle locomotive qui atteint la vitesse de 15 km/h en tirant des wagons transportant plus de 450 personnes. Nous voici en 1848. Entre le 22 et 24 février, abdication de Louis-Philippe. Les insurgés programment la République et l'établissement du suffrage universel et direct. Si l'on ne tient pas compte, bien entendu, de la moitié de la population, c'est-à-dire les femmes. Lamartine impose le drapeau tricolore comme emblème national. C'est aussi l'élection de Louis-Napoléon Bonaparte à la présidence de la République. Du côté de Tournon, c'est en 1958, soit 110 ans plus tard, que fut réalisé le pont routier de Tournon, le pont Gustave Tourcier. Ainsi, pendant quelques années, Tournon a pu s'enorgueillir de 3 ponts sur le Rhône, jusqu'en 1965. Pour pouvoir détruire la passerelle, il a fallu déclasser l'œuvre de Seguin, qui était sur la liste des monuments historiques. Et les manifestations des Tournonnais, et notamment des lycéens, n'ont rien pu y changer. Même pas le bandeau noir posé sur les yeux de la statue de Marc Seguin.
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0: Cette émission vous a plu? 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

0: Bonjour à toutes et tous et soyez les bienvenus dans ce nouvel épisode de Sur la route. Aujourd'hui, on vous propose une rencontre avec...
1: Je m'appelle Sylvie Daniel. J'habite à Grillon. À la retraite, j'ai eu envie d'avoir une activité qui me garde dans la vie sociale.
0: D'accord.
1: Et aider. Et je me suis inscrite sur un site du gouvernement qui s'appelle Je veux aider. Et Je veux aider m'a proposé... Grignan et la halte relais de Grignan m'a proposé un rôle de bénévole.
0: Dans cet épisode, il sera donc question de bénévolat. Selon l'étude menée par France Bénévolat en 2025, 21% de la population française de 15 ans et plus participe à une activité de bénévolat, ce qui représente environ 12 millions de personnes. Et on les remercie. On les remercie pour cet engagement qui rend le quotidien de beaucoup de gens sur notre territoire certainement plus soutenable. Cette émission est à nouveau une collaboration avec l'Imaginoir, une émission réalisée en collaboration avec des personnes touchées par la déficience visuelle, car de déficience visuelle, il en sera un peu question dans cette émission, mais pas que. Il sera aussi question de tenter de rester vivant et de l'étrange facilité à travailler avec le vivant, et comme pour chaque épisode, d'alternatives. Mais je n'en dis pas plus et laisse la parole à Sylvie. Un entretien enregistré sur Avignon en avril 2026 dans les locaux de la SAMSA 84, ce que l'on remercie également au passage pour leur partenariat avec Résonance.
1: J'étais un stit.
0: Bonne écoute.
1: Et j'ai donné ma vie, quoi.
0: Belle rencontre.
1: Je faisais que ça, c'était un sacerdoce, donc je me suis occupée de ma famille et j'ai beaucoup travaillé, donc voilà, beaucoup donné de mon temps aux enfants et voilà. Donc c'est pour ça que le bénévolat, ben, j'y pensais même pas parce que ma vie était bien remplie. Et que je pensais bien que je pouvais rendre service, mais je me disais que je gardais ça pour le temps où...
0: Quand vous en aurez.
1: Quand j'en aurai du temps, voilà, c'est ça.
0: La plateforme vous a orienté sur une structure à Grignan.
1: Qui s'appelle Un Temps de Répit, exactement. C'est une association qui donc, travaille pour les aidants, de façon bénévole, en s'occupant des aidés. Voilà, en prenant le relais, voilà, c'est pour ça que ça s'appelle un temps de répit. Ça donne un temps aux aidants pour avoir une vie. Et nous, pendant ce temps, on s'occupe des aidés et on essaye de leur faire vivre des moments sympas. C'est deux après-midi de 3 heures. On a fait des recherches pour rendre ces moments les plus agréables possibles et les plus variés possibles. Alors, on fait intervenir des gens qui sont professionnels, en fait. Hein. Et puis nous, autour, eh bien, on encadre avec... on est là, on est présent, s'il y a quelconque besoin pour organiser un petit goûter, clôturer sur quelque chose de sympa l'après-midi, parce que l'intervention, elle dure une heure et demie maximum, et nous, on a 3 heures de temps avec eux. Et donc, on essaie de faire des choses variées et agréables. Alors, en passant par la musicothérapie, l'art-thérapie, l'olfactologie, de la gymnastique douce. On a deux dames qui interviennent ensemble et qui font de la musique en live. C'est pas... Voilà, qui sont là, qui jouent des instruments du monde et qui font danser les personnes qui se trouvent là. Enfin, on travaille avec les fleurs aussi, puisqu'à Grillon, il y a une jeune femme qui a son exploitation et puis qui fait des ateliers autour des fleurs, et on fait participer ces personnes aux ateliers de Mathilde, voilà.

0: j'ai eu, il y a 3 ans, une réminiscence du virus de la varicelle. La varicelle, il s'appelle VHZ, ce virus. On ne sait pas exactement si c'est varicelle, si c'est zona, si c'est herpès, on ne sait pas. Mais a priori, ce serait la varicelle, donc il se serait réapparu parce que pas suffisamment vive au moment de l'enfance, quoi. Pas à fond, donc elle était restée tapie et elle est ressortie. Du jour au lendemain, je me suis retrouvée déficiente visuelle. Je me suis réveillée un matin et le virus avait attaqué mes yeux. Je vois tout, mais je vois tout de façon imprécise. Et il me manque tous les détails, il me manque... Mais bon, je vois tout, je vois les personnes, je vois mon environnement. Pour moi, l'image, c'est... j'arrive pas à faire la... Comment on dit là, j'arrive pas à...
1: La focale.
0: La focale, voilà.
1: Okay.
0: Et je voudrais toujours préciser ma vue comme quand on regarde dans des jumelles, voilà, tout à fait, ou un appareil photo. Eh bien, on essaye de faire le point. Eh bien, moi, je ne peux pas le faire.
1: Du coup, ça fait 3 ans. Mmh. Vous avez été voir des ophtalmos et tout. Et c'est quoi le bilan, le feedback qu'ils vous ont donné?
0: Ils ont dit que c'était une rétinopathie nécrosante. Ça a nécrosé une partie de la rétine. Là, ça fait 3 ans que je vois de cette façon-là et ça bouge pas, mais ni en mal, ni en bien. Enfin, tant mieux puisque c'est pas en mal.
1: Et du coup, par rapport à votre engagement bénévole, vous étiez déjà bénévole avant et depuis, qu'est-ce que ça a changé dans votre engagement bénévole et c'est quoi le rapport entre cet engagement bénévole et votre déficience visuelle?
0: Eh bien, c'est que ça m'a sauvée quelque part parce que j'étais donc déjà dans l'association avant. J'étais dans d'autres associations aussi, français, langue étrangère. J'aidais les enfants après l'école, je donnais des cours, tout ça. Quand ce problème est arrivé, eh bien, je pensais ne plus rien pouvoir faire. Maintenant, j'ai réappris à lire, à pouvoir lire et tout ça. Enfin, tout doucement, j'ai réappris des choses. Mais quand c'est arrivé, j'étais persuadée que c'était fini, je pouvais plus rien faire, quoi. Et donc, j'avais renoncé à tout. À tout, sauf la halte relais, parce que il y a besoin que de contact humain. Il n'y a pas besoin de précision dans ce qu'on lit, dans ce qu'on dit. Dans la façon dont on appréhende son environnement, c'est simple. C'est simple parce que c'est que de l'humain, c'est que des relations et voilà. Et donc, en plus, je me suis très vite rendu compte qu'il me faisait beaucoup de bien. Toutes ces personnes me faisaient beaucoup de bien. En plus, il y en a beaucoup qui souffrent de la DMLA, de glaucome, vous savez, souvent c'est associé, et puis comme ce sont des personnes déjà d'un certain âge, eh bien voilà, la vue, elle est
1: altérée,
0: voilà, c'est ça. Et du coup, moi je sais tout à fait bien repérer quand c'est un problème de distance et de vue, ou bien si c'est un problème de je comprends pas et je veux pas, ou voilà. Et donc il y a cette chose là, mais il y a aussi surtout l'ambiance, ce qu'ils apportent comme chaleur humaine, ils nous sont très reconnaissants d'être proches d'eux, de leur parler, ils nous disent souvent que c'est une parenthèse magique. Voilà, ça fait un bien fou. Donc ils sont aussi tactiles, ils aiment les câlins. Enfin, je veux dire, tout ça, on n'a pas besoin des yeux pour le voir. Donc on ressent, et ce qu'on ressent là, c'est tellement beau, on va dire, hein, entre guillemets, et malgré la maladie, malgré voilà, eh bien, on passe des super moments ensemble. Et moi, ça me réchauffe le cœur que de voir que je peux apporter ça, quoi, et que je ne suis plus rien du tout, quoi. Ah, c'est fini ça, le rien du tout, c'est terminé.

0: Vous êtes bien à l'écoute de Sur la route, en compagnie de la pétillante Sylvie. Mais a-t-elle toujours été comme cela ? Bien sûr que non, c'est plus complexe. Retour à l'entretien.
1: J'ai eu une très très mauvaise période, j'ai eu une descente aux enfers où je me disais que c'était foutu, que j'étais foutue et que... J'ai une image, mais c'est pas vraiment drôle, mais par exemple, quand je voyais, pour vous dire au point du désespoir plutôt, quand je voyais des personnes très âgées, toutes courbées et toutes alourdies par la vie, tout ça, eh bien, je les enviais. Je me disais que je préférerais être à cette période-là de ma vie, c'est-à-dire, je sais pas, 85, 90 ans, mais avec une vue précise, une vue qui renvoie la réalité et pas ce que moi j'ai qui est du mitigé là. Et je me disais que je préférerais être là qu'avoir mes 65 ans, j'ai 65 ans, et être dans cette situation de flou artistique, quoi. Je pensais ne plus rien pouvoir faire. Alors j'avais une partie de moi qui me disait qu'il fallait me bouger, qu'il fallait continuer à assurer, mais dans la maison déjà, sur tout ce qu'il y a à faire dans une maison, et puis sur aussi les responsabilités, les papiers, l'administratif et tout ça. Ça, il fallait quoi, c'était des obligations. Mais il fallait aussi que je trouve quelque chose qui me permette d'être vivante. Voilà, je me disais toujours que j'étais vivante, mais j'étais plus vivante. Cette façon d'aller vers les autres et puis d'échanger comme ça, moi donner tout ce que je peux de présence bienveillante, eh bien je reçois en échange quelque chose de fou parce que vraiment ça me permet de me sentir moi.
0: Vous avez glissé que le fait d'être dans cette association, que c'était de l'humain, que c'était facile. Vous avez dit ça.
1: J'ai dit que c'était facile, oui.
0: est-ce qu'on pourrait pas revenir là-dessus? Parce que ça m'a interpellé sur l'idée, parce que l'humain, c'est facile.
1: Oui, c'est parce que ça enlève justement, oui, c'est ça, ça enlève le côté technique de... Il n'y a pas à utiliser l'ordinateur pour préparer une séance, il n'y a pas à corriger des choses, c'est-à-dire à regarder de près, à voir les fautes et l'orthographe et voilà. Tout se passe par l'oral et l'oral, pour moi, c'est plus facile de faire passer des choses. C'est facile pour moi, peut-être. Peut-être que c'est pour moi que c'est facile. J'ai énormément besoin de contact, voilà. Et je reçois très fort ce qu'on me renvoie. C'est pour ça que je dis que c'est facile. C'est pas un travail. Enfin, c'est pas. Si, c'est un engagement. Et c'est très enrichissant. Parce que ça passe que par le ressenti, par. Ça me motive beaucoup. En passant par cette première étape où j'étais bénévole, mais bénévole et que bénévole, après. Je me suis intéressée plus en avant et on a formé un petit bureau avec lequel on travaille sur comment on peut faire pour que ce soit plus voilà. On y a mis tout doucement plus de ben là ça devenait du travail puisqu'il a fallu rencontrer des gens, il a fallu parler avec eux de notre projet et bien c'est revenu en moi aussi. Et j'ai de nouveau pris plaisir à travailler, en fait, hein, à travailler sur un projet, sur rencontrer des gens et puis mettre en place des choses. Et puis, alors, ce qui a été super, c'est que dans cette équipe, on est plusieurs et que ce qui m'est difficile, c'est pas moi qui le fais. Moi, je m'occupe toujours. C'est rigolo, mais c'est exactement ça. Je m'occupe toujours de ce qui est humain. Et c'est-à-dire rencontrer les gens, parler avec eux. Les écouter, leur dire ce qu'on attend d'eux, se mettre d'accord sur le projet. Et ensuite, quand il s'agit de mettre ça sur papier, sur ordinateur, de faire des budgets pour demander, parce que évidemment, il a fallu de l'argent pour toutes ces personnes, ben là, je délègue. Hein.
0: Vous êtes patronne, en fait.
1: Ben non, je ne suis pas patronne, mais voilà. Finalement, c'est accepter quelque part que, voilà, c'est ça, quoi, moi, ma vie maintenant. Et mes limites, quoi. À l'école, je veux dire, avec ma classe, mes élèves, tout ça, les projets, je les menais de A à Z. Et j'avais l'habitude de le faire, donc c'était quelque chose que je connaissais bien. Mais là, maintenant, je crois que j'ai accepté, je crois, je suis pas sûre, que j'avais des limites et qu'il fallait faire avec.

0: après son parcours et le bénévolat, on va maintenant un peu parler des aidants et des aidés. Un vaste sujet, une vaste réalité pour notre pays. Certainement moins groovy que l'intelligence artificielle. Alors, c'est peut-être pour ça qu'on en parle moins. Pour autant, c'est un sujet hautement important. Vous êtes à l'écoute de Sur la route, retour à l'entretien.
1: Je vous assure que les aidants sont bien contents de nous amener leurs aidés deux fois par semaine. Et parce qu'ils peuvent souffler. Et que c'est essentiel dans leur vie. Il faut rappeler qu'il y a 30% il y a 30% des aidants qui meurent avant leur aidé, hein. Et parce qu'ils mettent leur santé de côté, parce qu'ils ont pas le temps. Eux, du temps, ils en ont plus non plus. Et ça, c'est terrible de s'imaginer que voilà. Et heureusement qu'existe par-ci par-là ce genre de structure qui pense à leur offrir un peu du temps.
0: Et heureusement qu'il y a des bénévoles pour s'en occuper de ces...
1: Ah ben oui, ben il faut trouver des bénévoles, oui. Eh bien, c'est France Alzheimer qui chapeaute ces associations. Sur la Drôme, on doit être une dizaine d'associations. Et bien donc on est subventionné quoi par France Alzheimer heureusement, et puis les personnes qui viennent là règlent une cotisation voilà pour l'année, hein. Chaque accueilli amène et bénévole, chaque accueilli bénévole et intervenant amène sa cotisation, voilà. Et après que dire ? Évidemment qu'il y a des millions et des millions aujourd'hui de malades d'Alzheimer et qui sont dans leur famille et qui n'ont pas de bulle d'air et qui souffrent justement. Enfin, les malades souffrent évidemment de leur déchéance petit à petit, mais les aidants, c'est une catastrophe. Hein. Les aidants, c'est terrible. On perd deux fois son aidé quand on est aidant. On le perd une fois quand il a perdu la mémoire et qu'il ne sait plus, il perd ses repères dans sa maison, dans sa vie, dans sa famille. Et ensuite, évidemment, la deuxième fois, celle qui est définitive. Mais quand on pense à ça, on comprend quelles sont les difficultés des aidants et de leur accompagnement. Et puis, ils sont souvent malmenés. Et puis... malmenés par celui qu'ils accompagnent et qu'ils aiment de tout leur cœur et que voilà, mais ils sont souvent malmenés. Nous, on fonctionne depuis 2012. C'est un couple simplement qui avait perdu une grand-mère ou une mère qui avait la maladie d'Alzheimer, qui s'est rendu compte que des manquements et qui a créé l'association à Grignan. Donc au début, c'était pas France Alzheimer. Et ensuite, quand France Alzheimer a chapeauté tout ça, eh bien, on est devenu France Alzheimer.

0: Voilà, on arrive au dernier tiers de cette émission. Il nous reste tout de même le temps de retrouver quelques minutes Sylvie, qui va nous reparler de son association, la Halte Relais sur Grignan.
1: Alors, en ce moment, par exemple, on a au maximum 7-8 personnes. La mairie de Grignan vient de nous offrir une petite maison pour y mettre à l'abri nos accueillis. Donc, cette maison-là a la capacité de 21 personnes. Et on a au maximum 7 à 8 personnes accueillies par après-midi. C'est très compliqué de faire déjà connaître l'association, faire savoir que ça existe, pour que les gens se disent « Ah ben tiens, c'est peut-être une solution, et puis ça me ferait du bien, et voilà. » Ensuite, il y a le problème inverse, à savoir les gens, les aidants, refusent toujours de laisser leurs aider parce qu'ils ont l'impression qu'ils l'abandonnent. Et ça, c'est un travail pour nous aussi. Nous, on travaille aussi avec les familles, à leur démontrer que c'est que du bien, que du positif pour les deux. Et qu'il faut pas hésiter. Mais on a du mal, hein. On rencontre les familles en amont, on rencontre le malade seul, on l'invite à une de nos après-midi pour qu'il voit ce qui s'y passe et puis qu'il il pourrait éventuellement s'y sentir bien et tout ça. Ben, malgré tout ça, on n'a pas pléthore de candidats. Et on a aussi dégagé un problème, c'est le problème du transport. Du transport dans nos petits villages, là, Grignan et puis alentour, eh bien, il y a beaucoup de personnes qui nous répondent « ben moi, je ne peux pas l'emmener ». Parce qu'il arrive que l'aidant soit aussi malade que l'aidé, même s'il a toute sa tête et que, voilà, eh bien, lui, il ne peut plus conduire non plus, par exemple. Ou elle, enfin, si c'est l'inversement. Voilà, ce problème de transport, c'est un vrai problème. Donc, c'est pareil, on est parti en guerre, entre guillemets, hein, de voir avec les mairies et les com-com, les communautés de communes et tout ça, comment faire pour éventuellement créer un petit transport senior, je sais pas, une petite navette, pour qu'on aille récupérer les gens chez eux et les amener chez nous. Parce que nous, on demande que ça. On a la place, on a des intervenants de grande qualité. Et on se dit, mais... Oh, souvent, on se dit, mon Dieu, mais il n'y a que 6 personnes qui ont vu ou entendu ça. C'est pas possible. Nous, on voudrait que tous les malades d'Alzheimer de la Drôme puissent profiter de ces moments de bonheur, quoi. Moi, je dis toujours que ce qu'on peut faire de mieux pour eux, c'est leur amener le beau. Alors, le beau, parce que des couleurs, parce que les fleurs, parce que, je ne sais pas, parce que des tableaux, les senteurs, les goûts, tout ce qui est encore vivant et qui résiste chez eux. Moi, je dis qu'il faut, travailler sur la résistance, sur leur résistance, là. Leur résistance à être vivant, quoi, à l'intérieur du corps. Et on se dit souvent, mais mon Dieu, mais pourquoi est-ce qu'il n'y a pas 20 personnes, là, qui profitent? Ça, c'est très dommage.
2: Pour le moment.
1: Pour le moment, voilà. En espérant que, voilà, on espère toujours que ça s'arrange et que... Enfin, que ça s'arrange. Que le problème soit vu différemment et puis que peut-être, au niveau des communes et au niveau politique, on va dire, eh bien, ça se bouge un peu. Alors, en ce moment, on a une mode, je ne sais pas si vous avez vu, de l'électoralisme, qui travaille sur les seniors. Une ligne de conduite à la mode en ce moment. Donc, on se dit que peut-être, effectivement, ils devraient réfléchir à ce genre de choses, à mettre en place des transports, peut-être, pour amener un maximum de personnes à profiter de ce qui existe et puis à multiplier ce genre de structure parce que c'est super. Enfin, moi, je trouve. On comprend tout à fait que ce sentiment de je l'abandonne, c'est terrible. Non. Mais de toute façon, il n'y a que moi qui le connais. Je le connais bien. Je connais toutes ses réactions. Je sais exactement ce qu'il faut faire quand il a besoin de quelque chose, tout ça. Effectivement. Mais nous, ce qu'on sait faire, c'est qu'on est, créateur de bonheur. Voilà. Et que Et que vraiment, franchement, à chaque fois que, à chaque fin de séance, hier, j'y étais encore, à chaque, hier après-midi, et j'ai encore reçu plein d'amour, quoi, plein de témoignages de, oh, merci, quoi. Voilà, c'est ça. Ah, oh, merci, quoi. Voilà. Parce que c'est de la tension, cette maladie. C'est, on est dans un autre monde, on est toujours déstabilisé, enfin. Et nous, on fait relâcher tout ça. Et on avait fait de la gym, enfin, on a fait de la gym douce, on a joué avec des cerceaux, des ballons, des, voilà. On a chanté, on a dansé la valse. Enfin, je veux dire, c'est tellement créateur de bonheur, quoi. Donc, n'hésitez pas, faut pas hésiter.
0: Voilà, cette fois, c'est fini pour aujourd'hui. Merci à Sylvie, à Nadège et à la SAMSA 84. Un entretien mené par Sébastien Roblin de l'association Résonance. Mixage et musique par Indy Grand. 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

Comme le dit l'adage, le mensonge prend l'ascenseur et la vérité prend les escaliers. Prendre le temps de monter les escaliers, c'est d'accepter d'examiner chaque détail, d'écouter toutes les versions avant d'établir une vérité. Comment peut-on accepter de représenter une personne dont les actes choquent et révoltent la société? C'est ce que je vous propose d'entendre dans Le Voyage intérieur. Aujourd'hui, dans Le Voyage intérieur, je vous invite à porter la robe d'un avocat qui doit non seulement maîtriser la loi, mais aussi comprendre la psychologie humaine. Pour naviguer dans les zones d'ombre et parfois faire face à ses propres doutes, sans jamais perdre de vue le sens de la justice.

0: Ce procès d'Aix-en-Provence est celui de trois violeurs et non celui du viol en général. Le président Fourgeot a tenu à faire cette mise au point préliminaire devant l'inflation de témoins de moralité cités par la partie civile, c'est-à-dire par maître Gisèle Halimi, au nom des deux jeunes filles violées. En un mot, le président souhaite que l'on ne transforme pas le tribunal en tribune d'une cause, fût-elle celle des femmes.
1: La première chose, c'est l'accompagnement de quelqu'un qui est tout seul. Puisque tu parles d'un accusé du... On va dire qu'on est en matière criminelle. D'ailleurs, petite précision, on parle d'accusé uniquement en matière criminelle. Quand tu es mis en cause pour un délit, on parle de prévenu. Accusé, c'est devant une cour d'assises ou une cour criminelle. Donc les affaires les plus graves, généralement, on est accusé d'avoir commis un crime. Ça, c'est un petit peu de terminologie, j'en ferai sans doute à d'autres moments. Donc comment je perçois le rôle de l'avocat lorsque je suis en défense de quelqu'un qui est accusé du plus grave? Premièrement, c'est un rôle d'accompagnement de quelqu'un qui est tout seul. Il est tout seul parce que, avant d'être jugé, le criminel est généralement détenu, dans l'attente de son procès. Et donc, lorsque je le rencontre, c'est en prison, dans un parloir, c'est-à-dire une pièce qui fait 3-4 mètres carrés, qui est une pièce qui est nue, dans laquelle il y a une table et deux chaises en plastoc. Dans la plupart des cas, le type n'a pas eu de visite de ses proches depuis des mois, voire des années, voire jamais depuis son incarcération. Et les seuls interlocuteurs qu'il a eus, c'est les experts qui sont venus l'examiner, éventuellement des visiteurs de prison, qui sont des gens incroyables, et son avocat.
2: Pourquoi des gens incroyables ?
1: Parce que c'est des gens qui, bénévolement, vont rendre visite en prison à des gens qui, précisément, n'ont personne qui vient les voir. Donc c'est un rôle associatif qui est, je trouve, d'abord lourd à porter, parce que c'est désagréable d'aller en prison, hein. Personne n'aime y aller. Et d'ailleurs, quand on y rentre, on sent qu'on est sorti de la société. On sent qu'on est dedans. Et quand on sort d'ailleurs de prison, après le parloir, on respire, on sent qu'on est retourné, on sent qu'on est sorti, on sent qu'on est dehors. Et les visiteurs de prison, eux, alors qu'ils n'en sont pas obligés, ils n'y sont pas obligés, pardon, ils y vont régulièrement rencontrer des gens parfois accusés du pire pour discuter avec eux, pour qu'ils se sentent moins seuls. Et ce faisant, ils accomplissent une mission qui est aussi une de nos missions, c'est-à-dire d'aller les voir en prison, de manière intéressé, puisque c'est de manière professionnelle qu'on y va, pour parler de leur dossier, pour établir une ligne de défense qu'on espère commune, pour les amener parfois à une vérité plus vraisemblable. Et donc ça, c'est le premier rôle, c'est que j'ai pas en face de moi un criminel. Il n'y a pas écrit sur sa tronche qu'il est violeur, qu'il a tué, qu'il a violenté, qu'il a un casier judiciaire long comme le bras, selon l'expression consacrée. Je rencontre pas un salaud. Je rencontre un type, je dis un homme parce que 95% des gens qui sont condamnés au pénal sont des hommes, même si je défends des femmes parfois de ce côté-là, mais on va dire un homme. Je rencontre des hommes qui sont donc seuls et qui, en face de moi, sont des hommes. Ils n'ont pas l'étiquette de violeur, de meurtrier, de pédophile, etc. Et comme ils sont tout seuls, on est dans un rapport qui est très particulier, parce qu'ils sont assez contents de voir leur avocat qui s'est déplacé exprès, qui a pris, généralement c'est une demi-journée, le temps d'aller en prison, de donner les papiers, d'attendre, d'y rentrer, de passer une à une les portes, avec le bruit de cliquetis de clé, les « quand la porte est ouverte, et pour en sortir c'est pareil. Donc ils savent qu'on a pris le temps de venir les voir. Et c'est un temps qui généralement n'est pas facturé par ailleurs. On ne facture pas chaque minute qu'on passe en prison avec eux. Surtout quand c'est l'aide juridictionnelle, c'est-à-dire l'État qui nous paye.
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1: Donc premièrement, le rôle, c'est qu'ils ne soient pas tout seuls. C'est qu'ils sentent que quelqu'un est avec eux, qu'ils ont un allié dans cette procédure lourde qu'ils subissent. Enfin, ils ont quelqu'un qui est de leur côté.
2: Tu dis « enfin, ils ont quelqu'un de leur côté ». Pourquoi ? Parce que dès qu'on fait de la prison, on est isolé ?
1: Oui.
2: Plus personne vient te voir ?
1: C'est pas systématique, mais... Il est très très fréquent que quelqu'un qui est incarcéré, d'abord il n'a plus vraiment d'amis parce que, tu sais, il est en prison parce qu'il paraît qu'il a fait ça, il paraît qu'il a tripoté, il paraît qu'il a tué, qu'il a fait couler le sang, qu'il a tapé sa femme. Bon, les amis prennent leur distance. Les enfants, quand ils sont relativement grands, ils prennent leur distance aussi. L'épouse, souvent il y a un divorce qui a lieu pendant que la personne est incarcérée, en particulier si les faits ont un retentissement familial ou ont été commis au sein de la famille, ce qui arrive souvent. Et puis s'ils sont en détention, c'est que jusque-là, la procédure s'est pas très bien passée pour eux. C'est qu'il y a eu un débat sur leur détention, on a estimé qu'il était nécessaire de les y mettre. Donc ils ont déjà perdu une partie de leur procédure, de leur point de vue à eux.
2: Et qu'est-ce que ça te fait, toi, de rentrer dans un établissement pénitentiaire au moment où tu franchis la porte ?
0: Un procès qui les dépasse, comme d'ailleurs il semble dépasser les deux jeunes filles violées en août 1974 dans une calanque près de Marseille. Assez curieusement, on n'a pas encore abordé...
1: Il y a plusieurs étapes. Il y a le moment où on voit la prison de loin. Généralement, c'est assez grand, hein, c'est assez volumineux. Et on la voit, voit sa silhouette qui se découpe de loin, et c'est une silhouette qui est assez inamicale. Il y a des miradors, il y a des barbelés, c'est moche, c'est gris, il n'y a pas de couleur. Donc premièrement, il y a un truc un peu imposant, auquel on ne s'habitue pas vraiment. Et puis ensuite, il y a un petit peu d'attente, le temps qu'il y ait quelqu'un au guichet, ou bien que les personnes qui soient devant toi soient passées en première, parce qu'on ne rentre pas par grappe, on rentre plutôt un par un. Donc d'abord, on s'ennuie un peu après avoir été impressionné, après avoir attendu. Et puis quand on y est, on cherche, dès qu'on y est allé deux, trois fois, on sait exactement par quel couloir on va réussir à passer outre le labyrinthe carcéral. Et puis ensuite, on arrive dans la petite pièce toute pourrie, on va parler avec l'homme qu'on défend pendant une heure, deux heures, trois heures. Et... quand la personne arrive, on est content de la voir. Elle, elle est très contente de nous remettre aussi, ou de nous rencontrer, quand on vient d'être désigné. Et ensuite, il y a un échange qui commence. Et pour finir, quand on repart, on est soulagé. On est soulagé de sortir soi, parce que lui, on le voit repartir par une autre porte que la nôtre. Et quand on ressort et qu'on refait le chemin à l'envers pour faire le retour, et qu'on sort enfin de la dernière porte, au total, on en franchit une dizaine presque à chaque fois, quoi. Une dizaine de portes ultra sécurisées où on attend devant chaque porte que le voyant passe au vert et qu'il y ait le tulut pour qu'on puisse passer. Donc quand enfin on franchit la dernière porte et qu'on ressort, moi je suis toujours un petit peu soulagé.
2: Parce que c'est une épreuve. Tu es un avocat, donc tu es là pour avoir des arguments et tenir un dossier. Mm-hmm. Pourquoi on est soulagé ? Parce que c'est difficile d'entendre ce que dit ton client ?
1: Non, c'est pas soulagé par rapport à ça. C'est soulagé de sortir soi de prison.
2: De sortir soi de prison.
1: Oui.
2: Ouais.
1: De se sortir, soi, si tu préfères.
2: Oui, oui, oui.
1: Ça fait du bien de retrouver l'air frais de la liberté, en fin de compte. Nous, on sait qu'on repart. Ensuite, sur le retour, tu vas aller acheter du pain, du fromage, faire des petites courses parce qu'il manquait des yaourts et du lait et du papier toilette, et rentrer à la maison, embrasser ta femme, tes enfants, regarder un peu ton téléphone, regarder un film. Tu vas retrouver ta liberté.
2: Et des fois, à force d'y aller et de connaître ton client, est-ce qu'il se lie une amitié ? Enfin, tu commences à le connaître, enfin, tu commences à connaître sa vie. Et comment tu réagis, comment tu te positionnes par rapport à ça quand d'un coup tu trouves ton client qu'il a des faiblesses et des qualités humaines comme tout le monde.
1: Je parlerai pas d'amitié, ça m'est pas encore arrivé, hein. Ça m'arrivera peut-être.
2: Et j'ai connu une avocate qui est, je sais pas si elle s'est mariée, mais elle a vécu avec un détenu.
1: Ah, j'en connais une ou deux aussi, hein, qui ont fini en couple avec leur client.
2: Oui.
1: Parfois, ça a commencé en prison, ces histoires d'amour.
2: Oui.
1: Ça m'étonne pas parce que, d'abord, même si je parle pas d'amitié, il y a un lien, en ce qui me concerne, il y a un lien d'affect qui se crée. Pas systématiquement, parce qu'il y a des clients pour lesquels j'ai pas d'affect, pas parce qu'ils ont fait des choses graves. Ça, pour le coup, vraiment, c'est complètement déconnecté du regard que moi je pose sur eux.
2: Comment tu fais ?
1: C'est-à-dire ?
2: Comment tu arrives à te déconnecter de ce qu'ils ont fait ?
1: Parce que je rencontre des hommes. Je rencontre pas des criminels, des délinquants, des pédophiles. Je rencontre un type, comme là on se rencontre. Mmh. Avant de parler des faits, je vais pas arriver lui dire « Alors comme ça, monsieur, vous avez violé, alors comme ça, vous avez tué quelqu'un et vous niez. » D'abord, je vais me présenter, je vais parler de la procédure, je vais lui demander comment se passe la détention. Je vais me renseigner pour savoir à quoi ressemble son quotidien. Est-ce qu'il travaille en prison ? Est-ce qu'il a des responsabilités un peu plus importantes que le détenu lambda ? Est-ce qu'on lui confie plus de choses, plus de marge de manœuvre ? Et puis, quand on a un petit peu parlé de ça, je lui demande un peu à quoi ressemblait sa vie. Est-ce que... il était heureux avant d'être incarcéré ? Est-ce qu'il travaillait ? Est-ce qu'il avait un logement ? Est-ce qu'il mangeait à sa faim ? Est-ce qu'il avait une vie de famille ? Est-ce qu'il voit encore ses enfants ? Je parlais tout à l'heure peu de visites que les gens ont, pour beaucoup d'entre eux en prison, est-ce qu'on vient le voir? Ça fait combien de temps qu'il n'a pas vu sa femme, ou ses enfants, ou son ami qui venait le voir au début, mais maintenant les visites s'espacent?
4: Bien souvent, l'accusé se trouve écrasé par la pression sociale, médiatique et par ses propres démons intérieurs. Son image est réduite à celle d'un criminel et il est rejeté de manière violente. C'est là que l'avocat entre en jeu, avec pour mission d'aider son client à sortir de cette posture de soumission et de vulnérabilité. L'accusé n'est pas seulement un acteur du crime présumé, mais aussi un être humain qui, comme chacun de nous, possède des failles et des blessures. Nous avons tous des failles narcissiques, de la jalousie, des carences personnelles qui influencent nos comportements. Ces failles ne justifient pas des actes répréhensibles, mais elles expliquent parfois les gestes qui nous font sombrer.
1: Et une fois qu'on a parlé de tout ça, on n'a pas parlé de quoi que ce soit d'horrible, de glauque, d'inhumain. On a juste échangé. Je sais que j'ai quelqu'un en position de vulnérabilité. Je sais que j'ai quelqu'un, encore une fois, d'isolé, de relativement seul. De toute façon, dans la procédure, et souvent, en général, dans son existence, ne serait-ce que ça, déjà, ça crée un lien d'affect et un lien de respect aussi.
2: Et ils ont séjourné combien de temps en prison, en général?
1: Ça dépend. Je peux les rencontrer avant qu'ils y aillent et je commence à les défendre et ils y vont tout de suite, au bout de quelques heures. Je peux aussi rencontrer quelqu'un. Ça m'est arrivé il y a 2-3 mois quand j'ai pris mon dernier dossier d'assises, là, qui est passé la semaine dernière. Quand je rencontre cet homme que j'ai défendu, ça fait 3 ans et demi qu'il est en prison. Et je suis son 6e avocat.
2: Donc tu fais la différence entre celui qui est en prison depuis 3 mois et 6 ans. Tu vois, ces états sont différents.
1: Oui. Souvent, quand on y est depuis un moment, il y a il y a une forme d'accoutumance. Parce qu'on est très cadré en prison. Le quotidien est très rythmé. On sait à quoi va ressembler la journée généralement. On s'est fait parfois des connaissances, voire des amis, parce que le lien qui se tisse entre les gens qui vivent une même épreuve, il est toujours très fort. Et quand on est en prison avec quelqu'un et qu'on s'entend bien avec lui, camarade de chambrée, qu'on appelle le co-détenu, on est dans la même cellule, parfois ça se passe très mal et il y a des violences qui sont commises, et parfois ça se passe très bien et les gens créent du lien. Ils se parlent de leurs affaires, ils se donnent des conseils, ils se recommandent l'avocat, ils se partagent leur réseau, ils se partagent parfois les téléphones qu'ils n'ont pas le droit d'avoir ou les bouts de shit qu'ils arrivent à faire rentrer en prison. Et ils deviennent très proches. Et puis ça, pour le coup, ce sont de vraies amitiés qui se poursuivent lorsqu'ils sortent de prison.
2: Penses-tu que tout accusé mérite d'être défendu indépendamment des faits qui lui sont reprochés?
1: Certainement. Absolument. Sans la moindre nuance, oui.
2: Pourquoi?
1: Alors je vais te donner une seule raison, il y en a d'autres, mais il y en a une, moi, qui me touche particulièrement. Lorsqu'une personne est jugée parce qu'elle a commis des faits pénaux, parce qu'on lui reproche quelque chose, au moment du procès, sa voix n'existe jamais. Je donne un exemple. Quelqu'un qui veut s'amender, quelqu'un qui présente des excuses. S'il pleure pas, on va dire que bon, il ressent pas grand-chose. C'est des excuses d'opportunité. Et puis c'est trop tard pour s'excuser, monsieur, maintenant, le jour du procès, comme par hasard, au moment où on va vous mettre une peine. S'il pleure, si c'est torrent de larmes, si c'est les fontaines Wallace, on va dire quelle comédie, quelle cinoche, vraiment des larmes de crocodile. S'il s'excuse pas, du coup, on va dire, même le jour de son procès, il s'est pas excusé. Il a toujours tort, en fait.

0: qui est réprouvée par ses actes, elle retrouve une voix pendant le procès. Et quand cette voix-là n'est pas trouvée, ça arrive parfois quand il y a un avocat, hein, quand la personne autour de laquelle gravitent tous ces acteurs, tout est en orbite autour de la transgression qu'il a commise, quand elle n'a pas de voix, systématiquement le procès devient une humiliation. C'est-à-dire quelque chose d'indigne. Il y a la machine d'État qui s'est mise en route, il y a des gens qui sont, pour l'immense majorité d'entre eux, extrêmement qualifiés, qui ont monté le dossier, qui l'ont soutenu à l'audience et qui le jugent ensuite. Et lui, il est tout seul, sa voix, elle arrive nulle part, on n'écoute pas ce qu'il dit, même quand il s'agit de ses excuses, comme je le disais il y a 5 minutes. Et en plus, il comparaît pas libre, il comparait souvent dans un box, c'est-à-dire dans une cage en verre. En verre parce que la justice est transparente, hein, on va pas mettre des barreaux. Et quand ça se passe comme ça, il y a quelque chose d'indigne. Même quand c'est pour un crime horrible, même quand c'est abominable ce qu'on lui reproche, il y a quelque chose d'indigne de voir un type écrasé comme ça, qui arrive même pas à s'expliquer, et quand il arrive à s'expliquer, on n'en tient pas compte. Il y a quelque chose d'indigne. Et l'accompagnement dont je parlais tout à l'heure de l'avocat, il se poursuit évidemment à l'audience, et il rééquilibre un petit peu les débats. Il permet au type d'être potentiellement entendu.
1: Mais je ne vous ai rien demandé, je ne sais pas qui vous êtes. Alors vous la bouclez.
2: Ah, vous la bouclez, vous d'abord. Bouclez-vous d'abord, maître.
1: Vous êtes qui, la bande de voyous, là, qui vient
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6: As-tu déjà refusé de défendre un client pour des raisons éthiques ou personnelles?
7: Maître Uriel Lipsic.
0: C'est arrivé une fois, il n'y a pas longtemps. C'était pas pour des faits si graves que ça, mais c'était des faits à caractère antisémite. Et en tant que juif, ça m'avait pas l'air d'être possible pour moi, vu mon judaïsme à moi et vu comment je le vis. Ça m'avait pas l'air possible d'être capable de proposer à cet homme-là une vraie défense, c'est-à-dire une défense complète, parce qu'il y avait un affect trop négatif initialement. Trop négatif, pardon, initialement, dont j'aurais eu du mal à me départir. Parce que c'est quelqu'un qui avait une telle haine de ce qu'est le juif, dans sa représentation à lui, que savoir que je représente ce que lui abhorre le plus, ça me semblait être une étape insurmontable pour le défendre et pour créer un lien de confiance avec lui, et pour échanger, pour l'accompagner, et pour le défendre aussi intégralement que je ne le fais d'habitude. Donc là, j'ai refusé. C'est pas lui qui m'a requis d'ailleurs, hein. C'est pas lui qui m'a désigné, c'est un confrère, une amie qui m'a appelé pour me proposer le dossier, donc j'ai refusé.
6: Ça aurait pu peut-être être une occasion de connaître son antisémitisme, la racine.
0: Tout à fait, ça aurait pu. J'ai préféré dire non d'office pour pas lui faire perdre de temps et pour pas en perdre moi non plus. Mais t'as raison, ça aurait pu être intéressant, et puis si ça se trouve en le rencontrant, j'aurais changé d'avis. Peut-être même lui, hein, mais j'aurais peut-être changé d'avis en le rencontrant.
6: Ah, c'est intéressant, ouais.
0: Je suis peut-être passé à côté de quelque chose, hein.
6: C'est intéressant d'essayer de convaincre, enfin de discuter d'idées reçues, les raisons qui nous, comme on a des raisons de tuer ou de violer, enfin il y a toujours une raison qui vient de quelque part, une racine.
0: Oui.
6: Parce que tu vas chercher les racines.
0: Oui, t'as raison. Ça c'est très intéressant.
6: Pourquoi tes racines, toi, tu les puises où? Parce qu'il faut avoir des racines solides pour pouvoir se confronter à un monde carcéral, non?

0: Ou bien, est-ce que c'est important?
1: Je suis pas sûr de comprendre la question.
0: D'avoir des valeurs, c'est des valeurs profondes pour pouvoir, comment dire ça, des valeurs profondes qui permettent de faire fi du personnage que la personne est, parce que quand tu parles d'antisémitisme, tu aurais pu peut-être comprendre son mécanisme, qu'est-ce qui lui fait devenir ainsi, et comment on peut devenir un assassin ou un voleur ou un escroc, qu'est-ce qui... La racine, est-ce que tu vas chercher des fois la racine du problème, d'où elle provient? Des fois, on va chercher loin, on va chercher l'enfance, on va
1: Absolument.
0: Chercher la situation qui l'a rendu comme ça. L'acte, puisque on est responsable de quoi finalement? De son acte, mais est-ce qu'on est responsable de ce qu'on a hérité, de l'héritage? C'est compliqué.
1: T'as 8 heures devant toi. C'est une très bonne question, mais on peut parler du libre arbitre pendant des heures et des heures, et on n'aura d'ailleurs pas d'aboutissement. Hein. On va réfléchir et ce sera formidable, mais on n'aura pas de réponse. Par contre, sur la racine du mal, c'est très intéressant ce que tu dis, parce que c'est une des choses que j'essaye de faire à chaque fois que je défends quelqu'un, c'est-à-dire de me révéler à moi pour le révéler ensuite au juge. Qu'est-ce qui a amené à la transgression.
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1: L'idée, c'est que... Mais ça, c'est quelque chose d'encore plus général. Je veux que la personne soit jugée non pas seulement pour ce qu'elle a fait, mais aussi pour qui elle est profondément. Pourquoi ? Parce que si on juge un meurtrier à raison uniquement du meurtre qu'il a commis, on juge quelque chose qu'on réprouve tous. Évidemment que personne n'est pour le meurtre et qu'aucun avocat ne plaide qu'on a bien fait de tuer. Sauf dans un cas de légitime défense, mais ça c'est très niche, hein. Ça c'est pas tous les dossiers où on peut plaider ça. Bon. Quand on comprend le motif profond, le motif intime qui a poussé la personne à passer à l'acte, là, tout à coup, on bascule de quelque chose de juridique, de quelque chose de judiciaire, à quelque chose d'humain. On peut tous comprendre ce que ça implique, une jalousie, on peut tous comprendre ce que ça implique, une carence personnelle, on peut tous comprendre ce que c'est une faille narcissique béante, profonde. Et quand on arrive à faire le lien entre des choses qui sont intimement mal digérées chez quelqu'un et une transgression extraordinaire, parfois on arrive à donner de l'humanité au crime. Pas de la beauté. Je crois que c'est Duras qui a écrit sur la beauté du crime. C'est plus contestable, ça. C'est plus discutable. Mais on arrive à trouver quelque chose d'humain dans ce qui s'est passé, même quand c'est le pire. Et là, on passe dans une autre dimension, parce que tout à coup, le procès n'est plus le procès du meurtrier, mais de l'homme qui a commis un meurtre. C'est-à-dire de la personne avec qui j'ai échangé au parloir, par exemple. Et tout à coup, cette personne-là est visible. Elle est d'ailleurs nue pendant son procès. On la voit sans artifice. Mais ce basculement-là, souvent, pour moi, c'est une des clés du dossier. J'envisage souvent mes dossiers un peu comme des énigmes. C'est-à-dire, je me demande comment je vais pouvoir défendre cette personne-là qui a commis ces faits-là. Et en parlant avec elle, en épluchant le dossier, en prenant beaucoup de temps, j'essaie de rassembler les pièces dans le bon ordre. Vergès, immense avocat du XXe siècle, surtout dans son approche à l'opinion publique, il disait que l'avocat est un monteur. Il monte les rushs et il doit en faire une œuvre originale, unique, singulière. Il ajoutait que le procureur, lui, fait un roman de gare, il fait quelque chose de convenu. Je suis pas forcément d'accord. Mais par contre, sur le rôle de l'avocat de faire de son dossier quelque chose de singulier, pour qu'il soit jugé singulièrement, je peux pas être plus d'accord que ça. Et quand, dans ce montage-là personnel, on arrive à recréer un puzzle humain, c'est-à-dire quelque chose que tout le monde peut comprendre, on a déjà fait la moitié du chemin de la défense. Et ça peut donner des moments magnifiques à l'audience.
3: C'est en cela qu'un avocat doit faire preuve d'empathie. Il doit être capable de se mettre à la place de son client, de comprendre ses motivations sans pour autant cautionner ses actions. Il doit savoir que l'accusé n'est pas qu'un monstre, mais un être humain avec ses fragilités et ses errances. Le but de l'avocat est de changer de point de vue, de faire sauter les préjugés et de remettre en question les catégorisations hâtives. En faisant preuve d'empathie, l'avocat permet à son client d'exprimer sa vérité, de se défendre de manière plus humaine, loin des jugements simplistes. Quelqu'un disait « Il est plus facile de briser un atome qu'un préjugé ». Maître Uriel Lipsic.
1: Quand par exemple on est en train de plaider la vie d'un homme, c'est les derniers instants du procès. L'avocat de la défense a la parole, il plaide depuis 30 minutes, et tout à coup il dit quelque chose sur le rapport qu'il avait avec sa maman quand il était petit et qu'il a poursuivi. Alors quand on est un peu cynique, on dit « oui, bon, l'avocat plaide l'enfance malheureuse, on s'en fiche, de toute façon, ce type a tué, donc peu importe que sa mère était comme ça ». Sauf que quand on assiste au procès, et que tout à coup on voit cet homme avec son étiquette de meurtrier et ses habits de meurtrier s'effondrer en larmes, juste parce qu'on a mentionné sa maman, et un épisode ou deux de sa vie, il se passe quelque chose de spécial. Ça n'arrive pas à chaque fois. Ça n'a pas, quand ça arrive, de l'influence à chaque fois sur la décision. En revanche, ça permet de proposer au juge une défense beaucoup plus humaine et donc de leur proposer un jugement plus humain. Et là, le meurtrier s'efface au profit de l'homme. Et quand ça arrive, je trouve que c'est beau.
0: Pareil, on revient sur l'affaire de viol. Hein. Mm-hmm. Qu'est-ce qui t'a poussé à accepter ce dossier en particulier ?
1: Pour le coup, c'est les faits les plus crades que j'ai eu à défendre. D'ailleurs, je dis les faits, tu vois, je parle un peu vite. C'est l'homme qui a commis les faits les plus crades que j'ai été amené à défendre. Puisque les faits en eux-mêmes, évidemment, ne sont pas défendables. C'était des faits de viol pendant plusieurs années d'un homme commis sur une fille sur laquelle il avait autorité, une jeune fille, une adolescente. Et ça a duré longtemps. Et puis il a par ailleurs commis des violences sur l'ensemble de la famille. Et sans rentrer dans les détails sordides du dossier, il y avait des composantes, quand on déroulait le dossier, particulièrement glauques. Et je me suis dit que, d'un point de vue professionnel, il y avait quelque chose d'infiniment stimulant à essayer de le défendre. Parce que lui, pour le coup, il avait pris une peine très lourde en première instance, où je n'étais pas encore intervenu, et là il avait fait appel. Et je savais qu'en appel, le principe, me semblait-il, après avoir lu le dossier et en avoir parlé avec lui, j'avais l'impression que le principe, c'était qu'on lui mette la peine maximale, c'est-à-dire 20 ans. Parce qu'en première instance, c'était des juges professionnels qui avaient statué, c'est ce qu'on appelle la cour criminelle départementale, la CCD pour aller plus vite. C'est en train de remplacer la cour d'assises. Et pour les faits de viol maintenant, les faits de viol en particulier, c'est plus des jurés, mais 5 magistrats professionnels qui statuent. Et quand on fait appel d'une décision de la CCD, on se retrouve devant une cour d'assises d'appel avec 3 magistrats et 9 jurés. Et les faits étaient tellement sales que je me suis dit que des citoyens ordinaires tirés au sort qui avaient à statuer sur ça, il fallait énormément pour qu'ils acceptent de, ne serait-ce que de considérer de ne pas lui mettre le max. Juste considérer, même pas le décider, juste entendre qu'une autre sanction que le maximum est possible. Pour ces faits qui, pour ces citoyens ordinaires, encore une fois, représentent le pire, le plus abominable qu'ils aient jamais vu dans leur vie. Et je me suis dit que essayer de le défendre, c'était un défi humain et intellectuel de ce point de vue-là, qui était riche, qui était passionnant. J'ajoute que lui, pour le coup, c'est quelqu'un qui était en prison depuis plusieurs années, il n'a plus un copec, donc lui, c'est vraiment pas un dossier que j'ai pris pour l'argent. Là, j'ai été payé par l'État. Pour les dizaines d'heures que j'ai travaillé, je peux te garantir que c'est pas un dossier où je m'y retrouve financièrement. Là, c'était vraiment une idée de défi. Je me suis dit, mais comment je peux trouver des mots qui arrivent jusqu'aux oreilles de ces gens ordinaires, et aussi des 3 juges, bien sûr, qui étaient là pour statuer, qui peuvent les faire réfléchir, et qui peuvent le considérer pour autre chose que pour le violeur tyrannique qu'il a été, hein, pendant des années. Et donc j'ai accepté. Et évidemment, j'ai accepté aussi parce que je l'ai rencontré en prison, parce que j'ai discuté avec lui du dossier, et parce que on a établi ce qu'on appelle une ligne de défense, même si j'aime pas trop l'expression, parce qu'une ligne, c'est un segment, c'est très linéaire. Or, les choses de la vie, et en particulier de la défense, elles sont sinusoïdales. C'est pas un trait. Il y a des hauts, des bas, je m'engueule avec mes clients, je les bouscule, on se réconcilie. C'est une relation humaine, quoi. C'est rarement un long fleuve tranquille. C'est beaucoup plus agité que ça. Et puis ensuite, il y a la mer instable qui est le procès, où on ne sait pas comment les choses vont se passer, comment il va réagir, est-ce qu'il va tenir ce qu'il est censé tenir. Lui, par exemple, il me semblait indispensable, vu ce qu'il y avait d'établi dans le dossier, qu'il reconnaisse sa responsabilité. Il était hors de question que je mette en cause la gamine qu'il avait accusée en mettant en exergue des contradictions dans ses déclarations successives, en cherchant un petit peu la petite bête, en pinaillant sur des détails pour finalement dire que tout était de sa faute à elle et que c'était une mythomane et qu'elle avait tout inventé et qu'en fait ils avaient une relation de couple et que c'était pas une relation d'ascendance et de viol. Il était hors de question que je peine un truc pareil. Et s'il avait refusé, pas de problème, j'aurais refusé le dossier. Une nuance aurait pu être, là ça aurait été aussi intéressant, c'est qu'il me dit vous plaidez ce que vous voulez, mais moi je dirais pas ça. Ça m'est déjà arrivé, de plaider autre chose que ce que dit la personne que je défends. Des fois il faut le faire, comme le médecin administre un traitement qui fait mal à son patient pour le guérir. J'estime que je suis plus à même que la personne que je défends. Tu remarques que j'évite le mot client, que j'aime pas du tout. Je suis plus à même que les gens que je défends de savoir quelle est la défense qui est la plus bénéfique, la plus audible, la meilleure pour eux. S'ils sont pas d'accord avec moi, je les préviens à l'avance, mais c'est moi qui aurai le dernier mot sur ce que je plaide. En substance, et c'est d'ailleurs quelque chose que j'ai déjà plaidé, vous dites ce que vous voulez et je plaide ce que je veux.
0: Donc, quand tu n'appelles pas ça le client, mais le...
1: J'ai pas encore trouvé le bon mot. Ah, voilà. Je dis l'homme que je défends.
0: L'homme que tu défends...
1: T'as le droit de dire le client, toi. Hein. C'est ce qu'il est, par ailleurs. Mais ce que j'aime pas dans ce mot, c'est qu'il souligne la dimension économique qu'il y a. Comme si j'étais un commerçant et que lui était mon client. Et qu'il y avait presque exclusivement ou principalement une relation de transaction entre nous. Je trouve que ça réduit la mission de l'avocat de façon injuste.
0: Alors, je reviens sur la ligne de défense. Lorsque c'est les conclusions, l'audience, est-ce que le patient, j'allais être...
1: le patient, c'est pas mal. Hein.
0: Ben, c'est
1: le truc, c'est que personne ne comprend quand je dis le patient. Ouais. Mais le patient, ce serait un mot beaucoup plus juste. Ouais. Parce que c'est long, la justice. C'est lent. C'est normal, d'ailleurs. Il faut du temps pour aller au fond des choses. Parce qu'on a des délais. Parce que les juges, évidemment, travaillent beaucoup. Parce qu'il y a énormément de délinquance. Énormément d'audiences qui sont surchargées, qui terminent tard. Eux aussi bossent beaucoup. Hein, les magistrats, qu'ils soient procureurs ou juges du siège. Les greffiers travaillent beaucoup aussi. La justice est assez surchargée. Donc, pour les gens qui attendent, en particulier en prison, c'est long une procédure. Donc, les appeler des patients, ça me semblerait pas du tout inadapté.
0: Au moment où tu fais la ligne de défense pour ton patient, on va dire, et que les conclusions sont faites et qu'à l'audience, il peut prendre la parole, est-ce que cette parole est libre ou elle est en cohérence avec votre travail en commun ?
1: Elle est libre parce que je ne peux pas intervenir quand lui parle. Donc, c'est dans ses mains, lui. Moi, je le conseille, je peux être assez directif, hein, mais je l'oriente avant le procès, juste avant qu'il prenne la parole aussi, quand j'ai le temps, le matin même, par exemple. Je l'oriente vers ce que j'estime être la version la plus audible de ce qu'il a à raconter. Ensuite, c'est lui qui a le dernier mot. Est-ce qu'il va trahir notre pacte de défense ou est-ce qu'il va le respecter ? Jusqu'au dernier instant de sa prise de parole, jusqu'au dernier mot après ma plaidoirie, je l'ignore. En fonction, je dois m'adapter.
0: Mais c'est lui qui a le dernier mot.
1: Bah oui, puisque c'est lui qui parle.
0: Donc c'est lui qui termine. Qui
1: si, si jamais, admettons que, ce qui n'est pas le cas, on est orienté cet entretien à l'avance. Et tu me dis, ce serait bien que tu dises ça sur le métier d'avocat. Et je te dis, pas de problème Richard, je vais parler de ça, t'as raison, c'est intéressant. Et tu me poses la question en me faisant un petit clin d'œil que nos éditeurs n'entendront pas, ne verront pas. En fin de compte, c'est moi qui décide si j'en parle ou pas. Même si tu me reposes la question 8 fois, je peux te répondre complètement à côté. Et à la fin de l'entretien, bah, je n'aurai pas respecté notre pacte d'entretien par hypothèse. Donc j'ai le dernier mot sur ce que je dis. De la même façon, lui a le dernier mot sur ce qu'il va dire en fin de compte. Même si pendant des semaines, parfois des mois, je lui ai martelé que c'était une connerie de dire ça, que c'était inaudible, que c'était indigne, que c'était crade, que c'était infernal et que surtout ça ne lui était pas bénéfique, que ça allait se retourner contre lui. S'il a envie de le dire en fin de compte... Et surtout, s'il n'est pas capable de se retenir avec la pression que c'est de prendre la parole devant des dizaines de gens qui t'écoutent et dont, qui ont ta vie entre leurs mains. S'il craque sous la pression ou qu'il change d'avis au dernier moment, tant pis pour lui. Et au fond, tant mieux pour moi, puisqu'il va falloir que je rebondisse tout de suite et que j'adapte ce que j'ai à faire. Et ça, c'est toujours intéressant de devoir improviser dans l'urgence, d'être poussé dans ses retranchements. Ça permet de se découvrir aussi comme plaideur.
0: C'est ça la grande qualité d'un avocat, c'est plaider. Mais oui, de bien plaider.
1: C'est pas la grande qualité. C'est au pénal, c'est une des grandes qualités. Mais pour moi, la plus grande qualité de l'avocat, c'est l'empathie. C'est lié d'ailleurs à ce que tu dis, parce que l'empathie, c'est se mettre à la place des autres. C'est pas bien compliqué, hein. Quand je réfléchis à ce que je vais plaider, c'est-à-dire généralement la veille, tard, ça en tout cas c'est quand je plaide devant une cour d'assises, je prépare jamais avant la veille au soir, je réfléchis le dossier, je le mûris, je le digère pendant des semaines ou des mois, mais ce que je vais vraiment dire, c'est la veille, tard, que ça se décide. Je sais que maintenant je me connais un petit peu, que vers 22-23 heures je vais pouvoir m'y mettre, avant... Il faut que je me débarrasse du reste.
4: De son côté, Maître Hayat, qui fait une profession de foi d'assister les causes perdues, a été nommé d'office il y a juste 3 semaines pour seconder in extremis son confrère.
5: Comment vous vous sentez? C'est comment?
6: Franchement, non, je ne peux pas vous répondre. Pour l'instant, l'énergie doit être engagée dans le procès. Je ne peux pas l'engager ailleurs, sauf à ne pas disposer de toutes les forces qu'il faut pour cette audience. Mais je vous remercie de votre compréhension.
5: Et c'est compliqué?
6: Je retourne.
5: L'avocat n'est pas là pour plaire. L'inspiration est ailleurs. Elle est dans un rôle qui consiste à défendre envers et contre tout, et c'est le rôle de l'avocat de la défense. C'est là d'ailleurs où ce rôle se révèle. Quand tout semble perdu, d'essayer d'insuffler autre chose. Sinon, il n'y aurait même plus de procès, au fond. C'est ça. Sinon, on aurait le sentiment qu'au fond, une fois le crime commis, il n'y aurait rien à dire, rien à faire entendre. Moi, c'est une personne que j'ai vraiment l'honneur de défendre. C'est un honneur. Parce que je sais que dans cette défense, il y a une nécessité d'aller au-delà de ce que l'on veut, de ce que le peuple dit, et de dire au juge, au fond, lorsque vous revêtez cette robe de magistrat, lorsque vous avez prêté ce serment de juger sans haine ni faveur, d'arriver à être détaché de cette haine, détaché de cette hostilité, et j'ai confiance, et j'ai confiance.
1: Une des choses, une des obsessions que j'ai pendant ce travail de réflexion, c'est que peut entendre le juge? Qu'est-ce qui est audible à leurs oreilles? Là, on parlait du dossier de la semaine dernière. Il me semblait impossible de le plaider sans dire au juré, et d'ailleurs au magistrat qui était là aussi, hein, dans la composition, il me semblait impossible de m'adresser à eux sans une introduction tout à fait singulière, sans une accroche tout à fait différente de d'habitude. Parce que je savais qu'ils étaient écœurés par les faits. Et je savais, puisque ces faits étaient écœurants et particulièrement crades, que parmi les jurés, il y en avait, sur les 9, au moins 3, 4, 5, peut-être plus, qui, dès le premier jour, s'étaient mis en tête de lui mettre la peine maximale. Et étaient sans doute pressés de le faire, d'ailleurs. Pourquoi 3 jours de débat, c'est tellement dégueulasse? On va lui mettre le max, quoi. C'est pourquoi on réfléchit, pourquoi on va entendre son avocat nous parler de lui? On s'en fout, non? Même le procureur, qu'on appelle l'avocat général aux assises, on n'a pas besoin de lui, on sait très bien qu'on va lui mettre 20 ans. Bon, pourquoi on prend tout ce temps-là? Je ne peux pas m'adresser à eux comme je m'adresse à un juge correctionnel quand je défends quelqu'un qui a roulé bourré pour la deuxième fois en un an. Et donc, c'est parce que j'ai de l'empathie pour eux, parce que je me suis mis à leur place, que j'ai cherché une introduction qui permettait, je l'espérais, d'ouvrir leurs oreilles. Juste d'avoir leur attention. Et qui sait ensuite leur curiosité et surtout leur considération. C'est-à-dire tenir compte de ce que j'avais à dire.
0: Parce que qu'est-ce qui touche la partie adverse, je peux l'appeler comme ça, les cinq magistrats dont tu parles.
1: Alors les cinq magistrats, c'est en cour criminelle, c'était en première instance. Là, c'était en appel, donc on revient à la cour d'assises. Il y a trois magistrats et neuf jurés. Les jurés étant toi qui es tiré au sort demain pour aller juger un homme qui a commis un crime. Ça peut être moi d'ailleurs aussi. Les avocats peuvent être jurés.
0: Comment tu arrives à changer leur point de vue, à réfléchir autrement? Qu'est-ce qui touche? C'est ton empathie? Tu touches leur empathie, leur humanité? Qu'est-ce que tu, comment
1: leur préjugés.
0: Leur préjugés. Ah, c'est bien ça, préjugés, oui.
1: À ton point de vue, leur préjugés. Il y a plusieurs facteurs. Le premier qui me vient, c'est l'honnêteté. C'est-à-dire de ne pas les prendre pour des cons, de ne pas leur mentir, de leur dire les choses telles qu'elles sont, et telles qu'ils les pensent, et telles qu'ils les vivent. Le corollaire de ça, c'est la sincérité dans la plaidoirie. Moi, c'est fait aussi, il me bouleverse. La jeune fille que j'ai vue à l'audience, là, qui est une jeune femme maintenant, que j'ai vue à l'audience, elle m'a bouleversé aussi. À certains moments, quand elle raconte certains détails, j'ai aussi eu la gorge qui se nouait. Comme les jurés, comme son avocate, comme sans doute l'avocat général, comme les magistrats. C'est des moments humainement bouleversants de voir à l'œuvre autant de souffrances des années après. Et je ne pouvais pas faire l'économie de cette sincérité-là. C'est-à-dire que il fallait leur faire comprendre qu'on n'est pas dans des bateaux différents. On a tous dû écoper pendant ces trois jours. On a tous repensé aux faits quand on sortait du tribunal, dans la voiture, dans le bus, avant de dormir. Et c'est une des choses que j'ai plaidé au début, c'est que je sais que ce dossier poisseux les poursuivait. Comme il nous poursuit, nous, c'est pas parce qu'on a des robes qu'on est imperméable. Je sais que vous êtes poursuivi par ces faits, je sais que vous êtes poursuivi et que vous y pensez à des moments tout à fait désagréables, comme avant de dormir, comme en vous réveillant, comme en arrivant devant le tribunal, comme en préparant le cartable de votre fille ce matin, ou en changeant les couches de votre fille. Et donc je sais que vous êtes dégoûté. C'est comme ça que j'ai commencé à leur parler. Parce que ça, c'est quelque chose qu'on partage tous. Et ce faisant, je ne dégrade pas la victime. Je ne manque pas d'intégrité à l'endroit du dossier qui est ce qu'il est. Je ne prends pas les gens pour lesquels je plaide pour des abrutis ou pour des insensibles. Je leur parle comme un homme parle à des hommes et des femmes. C'est-à-dire simplement, pas avec des mots compliqués et de l'imparfait du subjonctif. Je leur parle vraiment, sincèrement et honnêtement. Et c'était le préalable indispensable pour espérer qu'ils entendent les arguments que j'avais pour que cet homme ne prenne pas le maximum. Voire qu'il prenne un petit peu moins que la peine de première instance. Mais sans ça, sans cette... sans ce partage-là, pour moi, il n'y avait pas de défense possible. Parce qu'il n'y avait pas de défense audible.
0: Mais l'enjeu, c'était de gagner... Il aurait pris la peine maximum en première instance de 20 ans. Mm-hmm. Toi, c'était de lui faire gagner 3 ans. C'est énorme, 3 ans.
1: Dans ce dossier-là, oui.
0: Ah oui.
1: Dans ce dossier-là, je trouve que c'est énorme.
0: De réduire de 3 ans la peine.
1: J'aurais trouvé ça énorme qu'il prenne 3 ans de moins. C'est ce que j'ai demandé d'ailleurs par rapport à la peine qu'il avait eu en première instance. Je m'imaginais bien qu'il ne mettrait pas 3 ans de moins, mais pour moi... Le seuil de peine nécessaire commençait à 3 ans de moins que ce qu'il avait pris. Et s'il avait pris 2 ans de moins, c'était déjà incroyable, et même 1 an de moins, franchement, on m'aurait dit il prend la même peine avant le procès, je crois que j'aurais signé, parce que moi je craignais que sa peine soit aggravée, puisqu'il n'avait pas pris le max. Et finalement, il a pris 1 an de moins. C'est pas grand-chose, 1 an de moins. Avec les remises de peine, etc., c'est symbolique qu'ils sortent dans 10 ans, 11 ans, 12 ans ou dans 14 ou 15 ans, l'un par rapport à l'autre, je veux dire, hein, que ce soit 10 au lieu de 11 ou 14 au lieu de 15 ou 17 au lieu de 18, bon, ça change pas la face du monde. N'empêche, pour l'avocat que je suis et pour l'homme que j'ai défendu, cette année-là, elle voulait dire énormément de choses. Elle voulait dire que ils ont été capables d'entendre les énormes progrès qu'il a fait depuis la procédure, où il racontait n'importe quoi, voire des saloperies, hein, jusqu'au moment de ce deuxième procès qui se tenait en appel. Ça veut dire qu'on a tenu compte des efforts qu'il a fait sur lui-même, de tout ce qu'il a entrepris pour commencer son amendement, pour commencer à comprendre pourquoi il a commis des faits pareils. Ça veut dire qu'on a tenu compte de ça. Et qu'on a tenu compte de ce qui a été dit. Pas uniquement de ce qu'il a fait, mais aussi, et c'était vraiment ça que j'espérais, de l'homme qu'on commençait à voir derrière ce violeur terrible. Et pour qu'il mette une peine qui est même, ne serait-ce que d'un an inférieure, on peut pas mettre d'ailleurs 6 mois de moins, hein, ces peines-là, c'est en année, c'est tout de suite 1 an de moins, donc on pouvait pas mettre une peine moindre qui était inférieure à 1 an. Donc c'est symbolique. Mais qu'ils aient baissé cette peine-là, symboliquement, ça veut dire qu'on lui reconnaît quelque chose. Et pour reconnaître quelque chose à cet homme-là, ça veut dire qu'il y a un travail qui a été fait sur eux pendant le délibéré, quand ils ont secrètement décidé de la peine qu'ils lui mettaient. Heureusement que c'est secret d'ailleurs, hein, les délibérés. Comme ça, c'est libre. Ça veut dire qu'ils ont réfléchi. Ça veut dire qu'ils n'ont pas eu de réflexe que je craignais qu'ils aient, qui était à 20 ans, attends, le max. Ça veut dire qu'ils ont eu la capacité, après un procès qui s'est très bien tenu, hein, qui a été bien présidé, où tout le monde a été correct, où il n'y a pas eu un écart de voix, où tout le monde s'est comporté dignement, y compris lui, ça veut dire que le processus judiciaire les a amenés à réfléchir, et pas à rendre une justice, je les ai mis en garde d'ailleurs là-dessus, une justice de ventre, une justice de tripe. Ils ont pris une décision. Ils l'ont rendue, cette décision. Ils n'ont pas décidé, le terme aurait d'ailleurs été impropre, uniquement avec leurs préjugés, leurs réflexes et leur dégoût, et leur écœurement. Ils ont réussi à aller au-delà de cette composante-là pour considérer que tous les efforts qu'il a mis en œuvre pendant ce procès et sa nouvelle version, qui était une version d'amendement et de reconnaissance et d'aveu total de ce qui s'est passé, à sa charge exclusive, ils l'ont considéré suffisamment pour dire ce type, non seulement il ne mérite pas le maximum, mais même par rapport à la peine qu'il a prise il y a 1 an, on peut quand même baisser. Voilà ce qu'elle vaut cette année-là, voilà ce qu'elle veut dire. Je traduis pour moi avocat, ça veut dire qu'il y a une belle justice qui a été rendue.
3: Le métier d'avocat pénaliste est souvent critiqué, surtout lorsqu'il défend des accusés de crimes graves comme le viol. Pourtant, le rôle d'un avocat n'est pas de juger, mais de garantir un procès équitable. La justice repose sur un principe fondamental. Chaque individu a droit à une défense, quelle que soit la gravité des faits qui lui sont reprochés. 2 émissions seront consacrées dans le voyage intérieur à ce sujet. Je vous invite à revenir pour la 2e partie de cette émission, si vous l'avez appréciée, avec Maître Uriel Lipsic. En attendant, je vous souhaite que du bon. Portez-vous bien. Bye.

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0: Promenons-nous dans les bois pendant que le loup y est pas. Si le loup y est pas, il nous mangera. Et comme il y est pas, il nous mangera pas. Aouh! Les gars, je suis perdue!
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2: Bonjour à toutes et à tous et bienvenue dans l'agenda culturel de cette semaine. On commence avec mardi 2 juin, je vous propose l'exposition collective dans la salle de la Tourette à visiter gratuitement. Trois artistes de région Drôme se complètent par leurs œuvres où les lignes visuelles sont une mise en relation avec la matière. Leurs œuvres uniques sont des représentations qui habitent leur sensibilité à découvrir lors de cette exposition qui ouvre ses portes au public déjà lundi jusqu'au 7 juin de 14h à 18h30 le lundi et mardi et de 10h à 18h30 du mercredi au dimanche. Mercredi 3 juin, venez nombreux pour le vernissage de Muskia qui ne se définit pas comme photographe parce qu'une étiquette, ça vous colle à la peau comme un ton en été. Mais ça l'empêche pas de créer des images photographiques à l'occasion, rappelant des fois que l'humain n'est pas au milieu de tout et qu'il persiste peut-être une sorte de magie dans les forêts et collines plus familières. Le vernissage commence à 18h30 au Point commun. C'était l'agenda culturel de cette semaine. Profitez toujours bien de la culture locale.
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L'émission culturelle qui part à la découverte de toutes les formes d'art, de la peinture au patrimoine industriel, dans les musées, des expositions, près de chez vous. Je vous emmène en voyage. En voyage jusqu'au Levant. Au sein de l'exposition proposée par le MAC, le Musée d'art contemporain de Montélimar, consacrée à l'artiste Nicolas Bouvier. L'écrivain voyageur, mais également photographe. Parce que cette année, c'est l'année anniversaire du bicentenaire de la photographie. Et du coup, sur l'invitation de Nicolas Crispini, commissaire d'exposition, photographe et historien de la photographie, avec le MAC, il nous propose cette belle exposition rétrospective autour de Nicolas Bouvier, avec 130 clichés en argentique rare, des tirages photos, des productions spécifiques que pour le musée, que pour cette exposition, avec des œuvres qui s'entremêlent sur toute cette période de voyage entre 1950 et 1970, qui entremêlent la photo et l'œuvre littéraire de Nicolas Bouvier, comme celle de L'usage du monde et du poisson scorpion.

0: J'étais jeune homme, il avait plus de 30 ans de plus que moi. Et comme jeune photographe, il était à deux reprises membre d'un jury qui défendait les travaux photographiques. Et les deux fois, j'ai eu la chance qu'il retienne mon travail pour obtenir une bourse.
1: Nicolas Crispini, commissaire d'exposition. Photographe, historien d'art.
0: Donc c'est la première rencontre qui était très polie, très où je le remerciais, et puis lui était très bienveillant, voilà. Et puis par le hasard des ateliers qui se libèrent, tout à coup je me retrouve voisin d'atelier, mais alors voisin, on avait une porte mitoyenne ouverte toujours, et là il y a eu une proximité qui était beaucoup plus large. Cette proximité fait que je me dis, on devrait faire un projet commun. Il est iconographe, donc il a gagné sa vie en cherchant des images pour des éditeurs avec un talent fou. Il avait, moi, ce que j'appelle l'œil absolu. On lui montre 1000 images, il dit, c'est ces trois-là. Et rarement, il se trompe. Et moi, je me disais, ce serait génial qu'on fasse un livre en commun. Donc, je lui dis, est-ce que tu as envie qu'on fasse un livre en commun? Moi, j'avais des liens comme directeur de collection dans l'édition. Je propose à l'éditeur. Il dit, ah ouais, Nicolas Bouvier, bien sûr. Puis Nicolas me dit, mais tu sais, ne rêve pas, ce livre qu'on va faire sur les bouts du monde, parce que c'était le thème, moi j'arrive au bout de mon monde, donc il y a peu de chances qu'on le voit. Mais on a un peu travaillé, puis lui il y a la maladie qui gentiment l'a absorbé. Mais c'était pour moi un plaisir d'aller boire le café avec lui, de l'écouter, parce que c'est un conteur, en plus d'être un grand écrivain, c'est un homme qui compte sur les images avec une culture légère mais très profonde. Donc c'est déjà sa voix qui m'a marqué depuis le début, avant que je le lise comme jeune homme.
2: Il y a dans une longue route un côté initiatique dans la mesure où, au fur et à mesure qu'on progresse, on se dépouille.
1: Nicolas Bouvier, Archives radiophoniques.
2: On voit d'ailleurs le bagage matériel qu'on emporte se faire de plus en plus petit. Il y a des objets qu'on vous vole, on ne les remplace pas, ils étaient inutiles. Il y a des objets qu'on perd, on ne les remplace pas, ils étaient inutiles. Pareillement, il y a des illusions qu'on perd en route, des idées qui vous abandonnent, tout un fatras mental qui était inutile. Et c'est là que c'est initiatique, parce qu'on maigrit mentalement. Et ce qui reste dans le bagage, en général, ce sont des choses qui font le cara, qui tiennent le coup.
0: Et au moment où, durant ce projet de livre qui n'a pas vu le jour, je lui dis un après-midi, j'aimerais voir tes photographies du Japon. Puis il me dit, mais pourquoi tu veux les voir? Il n'y a rien à voir, je ne suis pas un photographe, tu vas perdre ton temps. Et voilà, je me dis, tant pis. Et deux jours après, il me dit, ou trois jours après, il me dit, mais tu veux toujours les voir? Et puis là, il a ouvert les boîtes, et sur chaque image, je crois qu'en une heure, il a montré cinq images, parce qu'à chaque fois, il y avait des histoires. Donc ça, c'était aussi un très beau moment qui, 30 ans après, donne cette exposition.
3: Et là, aujourd'hui, dans cette exposition qui est au MAC, au Musée d'Art Contemporain à Montélimar, tu nous proposes une rétrospective, une centaine de clichés, de tirages, de photographies, mais aussi en mêlée avec, évidemment, toute la poésie de la littérature. Et on va découvrir ça ensemble.
0: Volontiers. Alors, c'est vrai que, connaissant bien Bouvier, ce qui me semblait important, parce qu'il y a déjà eu des rétrospectives, mais elles se sont toujours adressées aux photographes, à l'écrivain, et elles n'ont jamais essayé de montrer, moi, ce que j'appelle le continent Bouvier. Parce que Nicolas Bouvier, il est écrivain, conteur, photographe, iconographe, preneur de son. Donc, et toutes ces pratiques enrichissent l'autre. Donc, il fait iconographe pour gagner sa vie, et il va faire plus de 67 livres. Mais en même temps, la découverte d'images moyenâgeuses ou modernes, parce qu'il connaissait très bien les photographes contemporains, où il allait aussi chercher des images chez eux, l'enrichit, et il y a ce brassage culturel qui est unique. Donc, pour moi, c'était une évidence que si on faisait l'exposition, il fallait avoir toute cette richesse qui est assez exceptionnel, parce qu'il y a peu d'auteurs où on peut dire qu'il y a autant de palettes à son arc et qui en plus se parlent, se communiquent,
3: se
0: répondent.
3: Et c'est ça qui est génial, parce qu'on a vraiment ce sentiment de rentrer dans son univers. Ce n'est pas juste un aspect, mais la palette en fait, des choses qui se répondent dans son esprit créatif finalement, de ce qui va permettre petit à petit de comprendre... Pourquoi il aime autant les voyages? Qu'est-ce qu'il inspire autant dans la découverte de l'autre, de manière humble, dans l'observation, mais aussi dans le partage? Et je pense que c'est ça que tu as voulu aussi montrer dans la mise en scène de cette exposition.
0: Alors, la mise en scène, quand on arrive au MAC, tout lieu d'exposition nécessite une réflexion par rapport à juste l'architecture et la distribution des salles ou d'une salle. Et au MAC, il y a quelque chose de très beau et qui marche. Moi, j'étais heureux de cette distribution. C'est qu'il y a un très grand couloir central. Et très vite, il s'est imposé pour moi et pour Aurore comme le lieu où on allait parler de l'écriture de manière légère, abordée, parce que effectivement, on pourrait en dire beaucoup plus. Mais donc là, on a eu un partenariat avec la Bibliothèque de Genève qui détient le fonds de manuscrits. Et puis, je suis allé consulter les liasses de manuscrits et je me suis permis de les photographier avec mon téléphone portable. Donc, j'ai fait plus de 400 photos, j'y ai passé 10 jours. Et au final, on a retenu une trentaine de ces pages qu'on a imprimées et où on peut voir... Alors, c'est chaque fois des pages où il y a des choses à lire. Des fois, certaines sont compliquées, mais compliquées à lire parce que son écriture n'est pas toujours facile. Il y a aussi des pages qui sont tapuscrites à la machine. Et là, en fonction de ça, l'après qui s'ouvre, on aborde sur ces pages les thèmes qui font avancer dans l'expo. Donc, moi, je le vois comme une colonne vertébrale. Et on a
4: comme un fil rouge.
0: Comme un fil rouge.
4: Il y a évidemment cette couleur rouge qui...
0: Alors, la couleur rouge, elle est...
4: pour le pendant du levant.
0: Oui. Cette couleur rouge, elle n'est pas accidentelle ou juste esthétique. C'était la couleur rouge pompéien de son bureau où il écrivait. Donc, je ne suis pas sûr que... Parce que moi, j'ai des souvenirs qui datent d'il y a plus de 25 ans. Et puis, j'ai recherché les photographies couleurs chez d'autres photographes. On retrouve des images. Puis, je me suis dit, c'est un rouge pompéien, ça c'est sûr, comme il le dit. Puis, on va essayer de s'approcher. Donc, il y a aussi cette symbolique où on renvoie cet hommage à l'écriture dans le lieu qu'il écrivait, où il écrivait.
4: On adore.
3: Et quand on arrive, le premier endroit, on voit déjà des impressions qui sont faites. Où là, évidemment, Nicolas Bouvier, photographe documentaliste Genève, puisque évidemment, il est suisse. Mais on voit aussi des inscriptions qui sont du coup asiatiques, parce que là, on parle d'un voyage au Levant et on part au Japon.
0: Oui.
3: Et donc, dès qu'on arrive tout de suite, c'est ce qu'on voit.
0: Et puis, la première image qu'on a voulu symbolique, une des premières images, ce sont des chaussures déposées à l'entrée d'un temple. Et en fait, il a eu la même symbolique. Là, je reprends juste son idée. C'est qu'il fait un livre de voyage sur le Japon pour la collection Atlas, donc où l'éditeur lui dit « on aimerait que tu retournes au Japon ». Alors, il ne le fait pas comme tous les auteurs, c'est-à-dire qu'il y passe 2 ans, ce qui montre aussi une économie qui est vraiment modeste, parce qu'il n'y a aucun éditeur qui paierait un auteur aller 2 ans dans un pays pour faire un livre. C'est aussi une autre époque. Et il ouvre son livre par cette image. Et c'est même le tirage original qui était utilisé pour le livre. Donc, ils sont annotés de sa main au dos. Donc, la collection de photographies qui est au mur d'une collection privée, c'est essentiellement des tirages originaux d'époque. Et la plupart sont annotés au dos. Alors, moi, j'aurais rêvé qu'on ait aussi les recto verso, mais on avait tellement de choses à montrer qu'à un moment, il faut s'arrêter.
4: Il faut faire des choix.
0: Et puis, cette photographie, elle est accompagnée des 2 tampons. Qui, suivant la période des tirages, il y a un tampon qui est signé photo Nick Bouvier. Et en fait, c'était la manière japonaise de prononcer son nom, un peu américanisé, anglicisé, Nike. Et donc, au Japon, il signait Nick Bouvier. Donc là, on voit même les 2 tampons qu'on peut retrouver au dos des tirages.
2: L'Asie vous apprend à disparaître. Et le voyage apprend aussi à disparaître, avec cette espèce d'amincissement, d'amaigrissement qu'il apporte et de transparence. Et vous savez, il y a de très très jolies histoires bouddhiques, par exemple de vieux peintres chinois qui ont travaillé 10 ans à, à un tableau, à un paysage, et puis un jour, ils jugent que c'est terminé, ils roulent leur pinceau dans le petit étui, ils le passent à leur ceinture, ils entrent dans leur tableau, et puis on ne les revoit plus jamais. Ça, c'est un type de disparition, disons, que je dirais bouddhique. Alors, il y a dans cet esprit bouddhique qui couvre quand même une immense partie de l'Asie jaune et un tout petit peu de l'Inde, cet apprentissage de la disparition. Et c'est là que le voyage ressemble à l'écriture, parce que l'écriture doit aussi être une disparition. C'est-à-dire que si on veut pouvoir redire ce qu'on a vu, tâcher de rendre compte du monde tel qu'il était, eh bien, il faut devenir transparent. Il y a une très jolie définition du roman picaresque que j'aime beaucoup, qui est, je crois, de l'abbé Prévost, qui dit que le roman, c'est comme un miroir promené au bord d'une grande route. Eh bien, il faut devenir miroir, et il faut devenir miroir extrêmement propre, extrêmement brillant, extrêmement débarrassé de chure, de mouche, de salissure, de tout ce qui, au fond, fait ce que les psychologues appellent ici l'ego. Alors, dans la mesure où on arrive à tuer un peu l'ego le long des routes, je crois qu'on est un meilleur récepteur, un meilleur miroir, et que cette transparence permet de rendre compte de ce qu'on a vu, sans qu'on intervienne comme un écran.
3: Cette exposition, elle est aussi sur un focus d'une période, évidemment, je crois que c'est 1955-1970.
0: Le premier voyage, qui est la première salle, parce qu'on ne pouvait pas ne pas en parler, c'est le voyage de l'usage du monde, qu'il entame à l'âge de 24 ans avec son ami peintre Thierry Vernet. Ils partent les deux en Topolino, une petite Fiat, et ils décident de traverser l'Asie, donc ils partent de Genève, et puis ils traversent donc tout ce continent jusqu'à... En fait, le livre de l'usage du monde s'arrête à un col où en fait ils arrivent en Inde. Et à ce moment-là, Bouvier continue seul le voyage. Thierry Vernet va à Ceylan. Et donc après, Nicolas Bouvier le rejoint à Ceylan. Et c'est là où il fait cet autre livre important qu'est le Poisson Scorpion, avec ce qu'il appelle une année cauchemardesque.
5: Son avenir était tout tracé.
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5: Devenir un respectable bibliothécaire dans une ville tranquille de son pays natal, la Suisse. Mais c'était compté sans l'appel de la route. Et voilà comment Nicolas Bouvier est devenu un écrivain culte. L'usage du monde de Nicolas Bouvier est le chef-d'œuvre de la littérature de voyage. Et ce livre possède un étrange pouvoir. Il précipite quiconque le lit directement sur la route. Il raconte, ce livre magique, le périple de deux amis d'enfance dans les années 1950, en pleine guerre froide, de la Suisse jusqu'à l'Afghanistan, à bord d'une minuscule Fiat Topolino. L'important dans ce récit léger et chaleureux, qui ne ressemble en rien au reportage classique, ce n'est pas le but, mais bien le chemin parcouru. On croit faire un voyage, mais c'est le voyage qui vous fait, écrit Nicolas Bouvier, qui n'a pas son pareil pour raconter les moments de grâce que vous réserve la vie.
1: Nicolas Bouvier, Archives radiophoniques.
6: Alors, je crois que pour Vernet et pour moi, le voyage était plutôt une façon de vivre, un mode de vie plus intense et plus lyrique que la vie sédentaire, mais qui n'est pas la négation, qui n'est pas le contraire de la vie sédentaire. C'est un, pour nous, le voyage était un catalyseur, si vous voulez. On se déracine, on coupe ses attaches, on devient plus vulnérable, on devient plus mobile, on est obligé de s'engager chaque jour, on est beaucoup plus réceptif, et on est mieux à même de faire le point aussi, c'est-à-dire d'éprouver les choses par rapport à soi et non pas par rapport au milieu qui vous abrite ou au cadre qui vous détermine. L'usage du monde, je l'ai compris comme l'usage qu'on en fait, l'usage qu'on peut faire de cette expérience, de ces Wanderjahre, et non pas du tout l'usage qu'on en a, n'est-ce pas ?

0: Route et déroute en Asie.
1: Donc, la première salle de l'exposition est dédiée à ce voyage qui donnera l'écriture de l'usage du monde avec les encres de son ami Thierry Vernet. Et donc, durant 2 ans, ils vont traverser ce continent en passant des fois 3-4 mois d'hiver à Tabriz ou à Kaboul. Parce qu'en fait, ils avaient au départ 400 francs, l'équivalent de 500 euros de l'époque, pour voyager. Ils n'allaient pas aller loin, donc ils doivent trouver des moyens de vivre sur place. Et puis, Nicolas Bouvier, à 24 ans, quand il décide de larguer les amarres. Alors, il a une phrase qui montre bien son désir de partir, parce qu'il a 2 licences universitaires en poche. Et puis, il dit, j'étais voué à gagner la niche de Médor, à toucher ma retraite et puis à finir dans un cercueil. C'est pas une vie. Donc, il a vraiment un besoin de quitter ce tracé, cette destinée normalement qui serait évidente pour gagner le monde et puis pour aller sur la route. Voilà. Alors, c'est certainement aussi chez lui un signe de mal-être parce qu'il a besoin de combler ce vide qui dit on doit apprendre à le combler et puis la route nous apprend aussi ça.
0: C'est la découverte. Oui. Et dans cette salle d'exposition, on voit du coup qu'il se mêle autant des cartes pour savoir où est-ce qu'on se positionne. On a évidemment des photographies sur différents formats, sur différentes périodes. Évidemment, les deux compagnons qui sont ensemble, oui. Puisque du coup, ils vont partir ensemble, ils prennent cette destinée commune au départ pour après chacun partir sur des endroits différents. Mais en tout cas, ils ont cette même volonté du désir de l'aventure.
1: Oui, oui. Et puis, à une période où on peut rêver aujourd'hui, où on traverse encore l'Afghanistan sans problème. Donc aujourd'hui, il n'y a personne. Enfin, on peut toujours oser, mais il y a peu de chances de réussir le tracé qu'ils ont fait, même l'Iran en ce moment. Donc c'est encore une période bénie où on dit, je quitte l'Europe pour aller jusqu'en Asie et on verra quand je reviens. Donc il n'a pas d'idée de retour, ce qui inquiète fortement sa famille et il n'a pas envie de rentrer. Alors avant de partir, il rencontre Ella Maillard, qui est son aînée, qui est une grande aventurière. Nicolas Bouvier a toujours refusé le terme d'aventurier parce qu'il disait il y a le risque, j'en ai jamais vécu. Le seul risque que j'ai pris, c'est de me confronter à ma solitude.
2: Oser découvrir.
1: Oui, puis il disait le risque, je ne pense pas que c'était oser découvrir, mais c'est de se confronter à soi. Et des fois seul, et des fois sur la durée, parce que si on part même un mois en vacances, il y a un moment où on a peut-être envie de rentrer, mais là, il ne part pas un mois, il ne veut pas rentrer. Donc, il y a des confrontations avec soi-même qui sont pour lui, et je pense qu'il a raison, les moments les plus durs. Alors il va voir Ella Maillard qui avait fait ses voyages en Asie, à travers l'Asie, dans le Turkestan, comme une pionnière de ses voyages. Et en plus, pour une femme seule, ça devait être d'autant plus culotté. Et puis, elle habitait aussi Genève et il va lui demander conseil avant de partir. Donc,
2: on ne
1: sait
2: pas.
1: Voilà, on ne sait pas ce qu'ils se sont dit, mais c'est sûr qu'ils se connaissaient. Et après, Nicolas fera un livre, un petit texte très joli sur Ella Maillard pour un livre de ses photos.
0: On voit du coup des dessins qui se répondent à des photos. Alors ça, c'est très joli quand on arrive dans cette salle parce que du coup, on sent qu'il y a vraiment une énergie de ping-pong entre les arts.
1: Alors, ce qu'ils ont voulu, d'abord, ce qu'il faut, peut-être ce que je vais préciser, c'est que Nicolas Bouvier, durant ce voyage de 2 ans, entre 1953 et 54, il fait des photographies autant que Thierry Vernet, mais qui lui est peintre, qui dessine. Et en fait, la photographie ne l'intéresse pas plus que ça. Des fois, je me dis, en voyant les négatifs, il passe 3-4 mois à Kaboul, et puis il y a 30 négatifs à peine. Donc, on voit que ce n'est pas une pratique importante pour lui. Il n'est pas formé spécialement à la photographie. Et cette fraternité avec Thierry Vernet fait qu'il décide le projet de livre qui aboutit quand même 9 années plus tard, qu'il soit accompagné des dessins de Thierry Vernet, et c'est une œuvre à deux voix. Donc il n'a jamais dit que c'était des illustrations de son texte, donc c'est vraiment une main qui dessine et une plume qui raconte. La plume de Thierry Vernet est parfaite parce qu'il y a une. Certains sont très drôles, certains sont inquiétants. Donc, on voit ce regard qui est important et qui est un autre regard que celui du photographe. Et à ce moment-là, si Nicolas Bouvier ne fait pas de photographie, il a un moteur en plus de l'écriture qui est d'être preneur de son. Donc, il part avec un petit enregistreur, un Agra.
2: Et, ce qui était rare,
1: c'était cher, donc étonnamment, le fabricant de Nagra lui en prête un, donc je ne sais pas quel lien il avait pour en avoir un, parce que c'était un jeune homme, et on lui dit, tiens, voilà un Nagra pour ton voyage, donc c'était quand même... Enfin, il est très, très débrouillé. Et puis, en fait, l'essentiel de son énergie, il met à capter des sons ethnographiques, comme les accordéons, les orchestres tziganes, pour lesquels il est fasciné. Alors, dans la salle, on a au milieu de la salle un accordéon, où c'est une émission qu'il a faite au retour de son voyage de l'usage du monde, où il raconte la musique tzigane et on entend les sons qu'il a pris. Il a fait ça durant tous ses voyages, donc où il a, assez lent, je ne sais pas s'il a enregistré des sons, mais c'est possible. Et au Japon, il l'a aussi fait. Donc il avait un intérêt lui-même, jouer de la guitare, et il avait un intérêt pour la musique qui était évident.
0: Et puis une appétence à que le souvenir soit autant visuel par l'image, par la photographie et aussi par le son, puisque les deux vont ensemble pour garder la mémoire.
1: Oui,
0: alors, la mémoire, on peut la stimuler autant par le son que par l'image.
1: Et même, je pense, enfin, il le dit, c'est même pas moi qui le pense, Nicole Bouvier est convaincue que la musique est plus importante que la photographie durant ses voyages de 53-54, qu'elle le touche plus, qu'elle le remplit. Donc, il dit même l'écriture ne gagne pas du tout la charge de
0: l'émotion.
1: De l'émotion de la musique. Alors, c'était important que cette salle, on peut faire sonner l'accordéon sur cet enregistrement, et c'était très important. Et un mur de la salle est dédié aux images liées à la musique, tant chez Thierry Vernet, parce que ça a une part importante dans ses encres, et que chez Nicolas Bouvier, où on voit les tziganes avec leurs violons, ou des banquets, où il y a Thierry Vernet qui est au milieu du groupe en train de boire. Donc c'est vraiment un axe important pour montrer ce premier voyage, qui est un voyage initiatique, et qui est un livre qui est fondateur de la littérature de voyage du XXe siècle.
3: La musique tant attendue ne commence vraiment qu'à la nuit, quand l'artiste, qui est là-bas un personnage, daigne finir sa soupe et tend la main vers son instrument, les conversations s'arrêtent net. Si l'accordéoniste est serbe, son attaque sera franche, presque brutale, suivie de quelques accords brefs, hachés, déchirants. Le tzigane, lui, commence par promener sur l'assemblée un regard fuyant, la tête à quelques mouvements inquiets, sa main hésitante effleure les touches. Et tout d'un coup, sa musique est là, furtive et triste, ruisselante, surgit de partout. Mais tzigane ou serbe, s'il joue avec son cœur, après quelques mesures, il a le bistrot dans sa main. On n'entend plus racler une botte, ni teinter un verre, et les têtes sont à présent immobiles. Il accélère le rythme doucement, prudemment. Et comme un bateau qui lâche ses amarres, le café, ses fumées et ses occupants, portés par la musique, s'en vont à la dérive. Les visages changent, une sorte d'oubli s'étend sur ces masques fatigués, brutaux ou madrés, et les adoucit. Maintenant, plus rien n'existe, sinon ces modulations vives et mélancoliques qui vous emmènent toujours plus loin.

0: aussi important. Et là, il place une dimension sur le rapport au voyage qui aujourd'hui, elle est inédite, puis surtout, on n'a aujourd'hui encore pas pris toute la mesure dans une période où on parle de surtourisme et de comment voyager. Donc, c'est vrai que c'est une leçon morale, même s'il n'est pas moraliste au sens où on peut l'entendre.
1: Il n'y a pas d'accusation, c'est juste un mode de vie, un style de rencontre, d'échange, de cultures différentes et de la manière dont on va être dans le partage et pas dans la consommation.
0: Tout à fait. Et puis, il y a cette très belle phrase qui est une pensée fondamentale où il dit on ne fait pas un voyage, c'est le voyage qui vous fait et vous défait. Puis ce « et vous défait », il est essentiel, parce qu'il dit qu'il faut accepter dans un voyage de se faire plumer, de se faire essorer, donc de se faire maltraiter par le voyage. Alors que moi, le premier, j'ai dû dire « j'ai fait le Mali ». Non, on n'est pas le créateur, c'est pas nous qui avons fait le Mali. Et on entend à l'heure actuelle cette phrase au retour de voyage de plein d'amis. Et c'est vrai que c'est le contraire de cette pensée de Nicolas Bouvier qui dit faut accueillir le voyage et pour le meilleur et aussi pour le pire. Et c'est dans le pire qu'on flotte.
1: Parce qu'on vit l'expérience et l'expérience nous permet d'apprendre à nous connaître aussi et d'évoluer. Et c'est ça aussi qu'il recherchait, c'était de se rencontrer lui-même à travers son voyage.
0: Alors dans son écriture, c'est très présent parce qu'il y a des descriptions. C'est un homme de l'image au sens très large. Donc il cisèle les mots avec vraiment un talent fou pour créer des images. Il recherche ça comme un artisan. D'ailleurs, il dit « mon bureau, c'est comme l'atelier d'un ébéniste, quoi, où je cisèle et ponce les mots jusqu'à trouver le mot le plus juste pour que le lecteur se dise « ah oui, ça, j'y avais pas pensé ».
1: Ça montre une diversité, en tout cas, autant dans la rencontre que dans le vocabulaire.
0: Oui, alors, ce que je voulais dire, c'est que dans cette qualité imagière qu'il a d'écrire le monde, il y a aussi, à un moment donné, parce que il a une pensée très claire en disant pour voyager et bien voyager et voir le monde tel qu'il est, il faut disparaître. Il faut être un miroir au bord du chemin. Et il faut oublier son ego. Alors ça, c'est une leçon aujourd'hui avec tous ces aventuriers qu'on attend dans les médias.
1: Qui se prennent avec Instagram,
0: voilà,
1: pour faire la photo.
0: Ou qui renforcent le côté risqué de leur voyage. Alors qu'on se dit, bon, n'exagérons pas, ils sont rentrés, ils sont vivants, donc bon, pourquoi pas. Mais enfin, on mythifie ce risque pour un peu dire, c'est incroyable. Et Bouvier refuse cette notion-là du voyage. Et puis il dit, non, il faut disparaître. Et puis en disparaissant, il y a le voyage qui nous enrichit. Alors là, tout d'un coup, il s'observe. Mais il s'observe comme il observe un paysan, comme il observe quelqu'un au bord de la route, un paysage. Donc il y a tout d'un coup cet aller-retour entre ce qu'il ressent, mais comme un objet d'observation. Et cette distanciation, elle est, moi je trouve, c'est la richesse de son écriture.
1: C'est une grande leçon.
0: Oui.

0: en aime beaucoup pour différentes raisons, mais en fait, celle-là, elle est presque anecdotique.
1: Aurore Alcalé, directrice du Musée d'art contemporain. Elle nous décrit sa photo coup de cœur de l'exposition.
0: Elle s'appelle Camp de Tsigane à Bogoyevo. Ça, c'est pendant l'usage du monde. Justement, il l'a prise en Yougoslavie en 1953. On y voit une charrette de Tsigane, donc vraiment une charrette avec les grosses roues, l'ancienne en bois. Derrière le cheval qui est détaché, qui est en train de brouter tranquillement l'herbe, et adossé, enfin appuyé contre une roue, un violon au premier plan, un violon avec son archer négligemment posé. Et pour moi, ça incarne vraiment le regard de Nicolas Bouvier, qui il regarde partout autour de lui, il regarde pas là où on lui dit de regarder. Ce qu'il aime, c'est les personnes qu'il rencontre, c'est les modes de vie, puis il aime la culture populaire. Et là, on sent ça, il s'est vraiment beaucoup épanoui au contact des Tsiganes, il a beaucoup aimé leur musique. Et là, voilà, il a vu ce violon négligemment posé dans l'herbe contre une roue un petit peu boueuse. Et pour lui, ça résumait quelque chose de très fort, et il a pris ce cliché à la dérobée. J'aime vraiment beaucoup cette photo.

0: L'exposition s'appelle Voyage au Levant, mais pour aller au Levant, évidemment, on traverse d'autres paysages. Et donc, on est sur ces périodes-là où on traverse ces paysages, où on a passé par l'Afghanistan, par la Turquie, et puis on continue petit à petit avant la destination finale, qui est tout un cheminement.
1: C'est tout un cheminement. Et cette longue pérégrination de Nicolas Bouvier le conduit à Ceylan. Et à Ceylan, c'est un moment de sa vie, une année où il dit c'est une descente en enfer, c'est une année cauchemardesque, où il est malade, où il a des hallucinations, enfin, où sa famille craint sa mort. Il y a vraiment une période très chargée qui donnera 26 ans de nouveau le temps et la lenteur. 26 ans à distiller cette expérience.
2: Et même, à la comprendre aussi,
1: à la comprendre et puis à la cracher. Je pense que c'était douloureux, mais en même temps, il le dit, j'avais besoin de me libérer. Mais il lui faudra 26 années pour faire ce texte majeur qu'est le Poisson-Scorpion. Et puis, dans un rebond incroyable à Ceylan, où il aurait pu terminer ses jours, ou rentrer, parce que sa famille lui dit « on te paye le billet de bateau », parce qu'évidemment, on ne rentre pas en avion, il n'y a pas d'avion, on est au début des caravelles. Et lui, il refuse, et il prend un bateau pour aller au Japon. Donc, plutôt que rentrer, il y a ce rebond encore d'aller plus loin et de survivre ailleurs. Et donc, il arrive en octobre 55 à Yokohama. Donc, il arrive en octobre 55 à Yokohama sur un paquebot, un traversier qui l'a conduit depuis Ceylan. Et ce qui est troublant, c'est aussi le signe d'une autre époque, c'est qu'à ce moment-là, il y a les journalistes de la presse nationale, les correspondants à Yokohama, des journaux qui sont édités à Tokyo, qui décrivent en cinq lignes qu'il y a un vagabond sans le sou qui arrive d'Europe, qui a traversé l'Asie, et puis qui arrive au Japon et qui veut y vivre. Donc il y a ce fait divers qu'a trouvé un historien français dans les archives du journal qui est juste incroyable. Donc il devient vagabond photographe pour les Japonais parce qu'il a très vite compris Bouvier et là il se met à photographier pour survivre. Donc il dit l'acte de la photographie c'était un acte juste pour vivre et survivre parce qu'il n'avait plus un franc en poche. Donc, il voulait être autonome. Et à ce moment-là, il est mis en contact avec un barman, il croise un barman qui lui dit « Je vais t'apprendre à développer un film ». Et il s'initie vraiment à la photographie. Donc, l'exposition est dédiée au Japon parce que c'est vraiment le moment où il va photographier le plus de sa vie, où il fait un travail personnel avec des moments vraiment lumineux qui sont même pour moi importants dans l'histoire de la photographie, comme le mur d'Arakisho en 1955, il découvre à Tokyo ce mur qui est un mur délabré, mais en fait, il le voit comme un décor de théâtre, comme un décor peint. Et là, il a cette fulgurance visionnaire de dire 10 jours durant, je vais photographier ce mur et les gens qui passent devant.
0: Et ça va être une mise en scène finalement grâce à ce mur et aux intempéries qui vont faire que ce mur a des traces de sa propre vie. Il va laisser passer les gens et les photographier et faire comme une série, comme une évolution de la vie à ce moment-là devant ce mur.
1: Alors c'est effectivement comme une scène de théâtre et les gens, il dit même, c'est comme des caractères qui passent sur une page et caractères au sens symbolique, on peut dire chaque humain a son caractère. Et ce qui est très troublant, c'est qu'il vend des livres pour se payer les films. Comme il n'a pas assez d'argent, le photographe qui lui vend les films lui vend des films périmés. Il dit « ouais, il y avait un peu de grain, mais en fait, pour l'esthétique, ça ne me pose pas de problème. » Donc on voit même que le moteur de vouloir faire ces images le pousse vraiment à se dépouiller. Comme il dit, un voyage, on doit se dépouiller. Là, il se dépouille des derniers livres qu'il a eu durant tout son voyage à travers l'Asie. Et il réalise cette série, il va la montrer à un grand journal à Tokyo. Et au départ, la rédaction ne le croit pas. Il dit « mais c'est une mise en scène ». Là, vous avez, c'est pas possible à Tokyo qu'il y ait ce mur avec un trottoir surélevé comme sur une scène de théâtre. Et il emmène la rédaction voir le mur, ils prennent le taxi et les images sont publiées. Et ces images ben, vont être fondatrices pour la photographie parce que c'est vraiment un travail sériel qui, depuis dans l'art contemporain, est devenu courant, un travail sériel. Et on peut dire, Nicolas Bouvier, là, ouvre une porte. Il y a eu Walker Evans, il y a eu d'autres photographes qui ont fait du sériel, mais pas aussi cadré dans une frontalité où on ne bouge pas, où on attend. Et là, Bouvier est incroyable par cette série, série qui sera après publiée dans des revues en Europe très tôt, en 1958. Et puis on voit que William Klein, qui va aussi faire ce livre Tokyo, qui est un livre majeur de l'histoire de la photographie, fait lui aussi, mais après Bouvier, une série sur des passants devant un mur beaucoup plus graphique, comme Klein savait le faire. Alors je ne sais pas, certainement que la revue Doux qui avait publié ce mur d'Arakisho, peut-être que Klein l'a vu, parce que c'était une revue bien diffusée. Je ne sais pas s'il connaissait ou pas ces images, mais en tout cas, on voit une proximité. Et cette première salle, on l'a voulu dédiée aux photographes, et c'est un peu la patte que je vais amener dans l'exposition, c'est de dire, il y a Nicolas Bouvier, mais c'est un homme curieux des autres, donc on va aussi montrer les autres images des photographes ou des peintres. On aurait pu encore mettre dans le couloir, mais on n'avait plus la place, les écrits d'Henri Michaud qu'il admirait, et d'autres auteurs vraiment dont il s'est inspiré. Alors on a par exemple Werner Bischoff, qui est un très grand photographe, qui est le premier qui, après-guerre, fait un travail en 1951 sur le Japon, qui donnera un livre qui s'appelle Japon. C'est le moment où le Japon s'ouvre au tourisme, en tout cas cherche à s'ouvrir, donc il y a une production de livres illustrés qui est importante. Et puis Bischoff est un des rares à montrer ben, le désastre qui a été le bombardement d'Hiroshima et Nagasaki. Et Delpire, qui est l'éditeur, accepte de publier deux images assez terribles. On voit le dos d'une victime, un Ibakusha, qui a le dos brûlé par la bombe, qui pose devant le dôme à Hiroshima. Alors je tenais à montrer aussi ces proximités et puis ces absences, parce que les autres photographes qui vont aller au Japon vont complètement gommer le drame du XXe siècle et vont montrer un Japon immémorial, éternel, donc où on rase une deuxième fois Hiroshima et Nagasaki de la carte.
0: Oui, on enlève l'histoire pour garder que le folklore et le côté poétique. Oui. Et là, c'est intéressant parce que justement, tout est montré. Oui. Il n'y a pas de volonté de tri, tout est possible. Le côté très costume, le côté du quotidien et le côté aussi des catastrophes. Oui. Et ça, c'est important parce que ça permet aussi de se retracer dans l'histoire l'évolution de chacune des populations de l'époque pour que nous-mêmes aujourd'hui aussi, on puisse se repositionner dans l'histoire.
1: Oui, ça c'est essentiel.
0: Et sachant qu'on est évidemment toujours sur des photographies en noir et blanc, en argentique, puisqu'on est toujours sur une période où le numérique n'existait pas. On parle de pellicule parce qu'on mettait des pellicules à l'intérieur de l'appareil photo et les photos du coup ne pouvaient pas être illimitées comme nous aujourd'hui avec nos téléphones ou avec les cartes SD qu'on va mettre dans nos appareils photo. Mais il y a vraiment un choix parce qu'on a peu de possibilités de faire la photo. Donc il y a un choix de lumière, d'intensité, de grain qui va permettre finalement de garder cette image qui va être beaucoup plus importante qu'aujourd'hui où on consomme des images. Et c'est ça qui est intéressant dans cette exposition aussi, c'est de venir et de recomprendre ce choix de l'image qui, à un moment, va poser, figer dans la matière un instant T.
1: Et puis, en plus, parce que ça, on pourrait l'oublier, c'est que durant le premier voyage au Japon de 1955 à 56, Nicolas a très peu de moyens, donc il doit choisir ce qu'il photographie. Donc le deuxième voyage où il retourne en 1963-64 pour le livre de la collection de l'Atlas des voyages qui s'appelle « Le Japon », donc là où il doit écrire et illustrer un livre lui-même, là il a un peu plus de moyens et je pense que l'éditeur lui disait il y a des films, mais c'est vrai que là on peut se dire c'est des images qui sont en plus choisir avant de déclencher, il devait se dire est-ce que je la fais ou pas, donc il fallait qu'il se passe quelque chose. Et Bouvier, c'est aussi ce qui est important, c'est qu'il est curieux Et il montre par exemple les performances de Eiji Kata et de Kazuo Ono, qui sont les inventeurs du théâtre Buto, qui est un théâtre donc d'après la Deuxième Guerre, qui est un théâtre des ténèbres, qui forcément va toucher Nicolas Bouvier. Et donc il fait même des photos historiques pour ce mouvement fondateur de la danse contemporaine et du théâtre. Et là on voit des images rares et qui pour les Japonais sont d'autant plus précieuses parce que il y avait peu de photographes à ce moment-là qui se sont intéressés à ces spectacles.
0: Et qui ont du coup marqué l'histoire de son évolution. Et c'est ça que tu disais au départ, on pouvait avoir 300 photos, il savait en sélectionner 3. Parce que justement, dans sa propre histoire personnelle, il a dû faire des choix. Il a dû, au moment de déclencher la pellicule, de se dire « je veux figer cette image-là parce qu'elle va raconter ça et que c'est ça qui me touche ». Et bien justement, c'est ça qu'on traverse aujourd'hui dans cette exposition au Musée d'Art Contemporain. C'est cet œil-là, ce choix, cette volonté de garder en mémoire un instant T.
1: Et moi, j'aime toujours dans les expositions de

0: Travail contemporain de Corinne Vionnet, qui elle, dans une pratique de la photographie où les gens mettent en ligne sur Internet leurs images, leurs souvenirs sur les réseaux sociaux, elle a décidé de chercher tous les lieux les plus célèbres du monde et de voir s'il y avait un regard commun. Et puis en fait, oui, il y a un regard commun. On voit qu'il y a des milliers d'images prises du même endroit. Et donc, elle les a mis, ces photographies d'amateurs, en sandwich par une accumulation d'images qui donne une sorte d'image impressionniste flottante. On peut se questionner si c'est un monde en train de disparaître. Et ça, c'était important.
1: C'est très intéressant, son travail. Elle récupère les photos que chacun d'entre nous ont fait, qui sont après sur Internet ou autre, et après elle les additionne, et ce qui permet du coup de se dire « Ah, mais en fait, on les prend tous à peu près au même endroit. Voilà. » Parce que du coup, en les cumulant les unes derrière les autres, on se rend compte que finalement, il y a un petit effet de mouvement, qui est très joli justement, mais globalement, on reprend les mêmes choses. Donc il y a un élément qui nous attire tous, un lieu commun magnétique.
0: Alors, il y a un lieu commun où il y a, moi, ce que j'appelle le désir d'appartenir au monde et donc d'avoir ces lieux communs. Et je dirais, ce que Corinne Vionnet a fait dans des travaux plus récents, c'est que la variante suivante, c'est de faire le selfie devant le monument. Et j'ai envie de dire, même symboliquement, de cacher le monument par soi-même. Donc là, on a vraiment la disparition du monde au profit de soi, ce que Nicolas Bouvier condamnait en disant on doit disparaître soi pour voir le monde. Donc je tenais à questionner quel usage du monde, point d'interrogation, sans vouloir donner des leçons, mais en disant réfléchissons à deux fois. Quand Nicolas Bouvier est au Japon ou traverse l'Asie, à aucun moment on voit des monuments célèbres. Donc c'est pas ça qui l'intéresse.
1: Et du coup, pour conclure, si on avait peut-être trois mots pour décrire cette exposition de Nicolas Bouvier, ce seraient lesquels pour toi, pour donner aux auditeurs l'envie de venir découvrir cet univers, cette rétrospective avec des clichés inédits?
0: Je dirais la symbolique de cette exposition, c'est de découvrir des images inédites, dont certaines sont importantes pour la photographie, de montrer ces liens dans l'histoire du XXe siècle, d'autres créateurs auxquels Nicolas Bouvier a une attention. Et puis surtout, Nicolas Bouvier nous apprend à voyager, à vivre, et nous apprend aussi à mourir, donc à se détacher. Et ça, c'est un enseignement majeur. Donc, on ne le voit pas forcément au premier regard dans ces images, mais on peut voir les allers-retours avec les textes. Et ça, c'est un peu le message, moi en tout cas, qui me mobilise. Il y a des images très drôles, il y a des images plus graves. Donc, c'est cet aller-retour.

0: De retour dans Expo Musée Vous, au MAC, au Musée d'Art Contemporain, à Montélimar, pour l'exposition Nicolas Bouvier.
1: En fait, tout est parti d'un diagnostic qui a été fait il y a quelques années sur le fait que ce qui faisait vraiment vivre le territoire de Montélimar, c'était l'image.
0: Aurore Alcalé, directrice au MAC de Montélimar.
1: Parce qu'on a un territoire qui est vraiment culturellement structuré par des associations qui sont très très actives. On a donc le festival Présence Photographie, donc sur la photo, on a le festival de l'écrit à l'écran sur le cinéma, on a un festival du cinéma italien aussi, on peut citer les cafés littéraires, alors c'est pas de l'image photographique ou cinéma, mais qui font venir des illustrateurs aussi chaque année. Donc on s'est rendu compte qu'il y avait un lien déjà qui unissait ces acteurs du territoire et nous on avait vraiment envie de positionner le musée d'art contemporain comme un lieu qui est ancré dans son territoire et qui s'en fait un peu une chambre d'écho. Donc on a décidé de développer l'aspect image. Donc on est même en train de travailler à l'échelle du territoire sur la notion de territoire d'image. C'est vraiment un vecteur qu'on est en train de creuser tous ensemble. Un autre défi, c'est aussi de faire dialoguer ces expositions temporaires avec nos collections. Là maintenant, on a des collections grâce à Pierre Boncompain, le peintre, qui nous a fait une donation il y a quelques années. Et donc ça nous fait un noyau de collections qui nous a permis de devenir un musée. Donc cette année, on a sorti la collection d'estampes japonaises de Pierre Boncompain. Donc c'était vraiment très à propos. Donc voilà, on essaye quand même d'articuler les expositions avec nos collections. Alors pourquoi Bouvier ?
2: Exactement, parce que c'est la question qu'on se pose.
3: On a évidemment la grande chance d'avoir Nicolas Crispini en commissaire d'exposition, parce qu'il a connu, il a toute cette connaissance en tant qu'historien de la photographie. Et comment s'est fait cette rencontre pour créer cette exposition au MAC ?
1: Toujours dans une réflexion avec le festival Présence Photo cette année encore, eux, ils avaient très envie de faire quelque chose sur les photographes suisses. Donc on a réfléchi ensemble à ce qu'on pourrait faire c'est par leur biais qu'on a fait la connaissance de Nicolas Crispini et du coup on s'est dit que nous on pouvait porter cette exposition qui allait aussi leur servir de tremplin pour construire leur propre programmation en rapport avec Nicolas Bouvier aujourd'hui, sachant que c'est des questionnements qui nous intéressent, eux et nous, qui nous intéressent tous, sur cet usage du monde qu'on peut faire aujourd'hui Voilà, comment la photo nous aide à voir le monde tel qu'il est ou tel qu'il évolue. Donc on avait vraiment envie de... ou dénonce certaines choses. On avait vraiment envie de travailler sur ce thème ensemble. Je les remercie parce que c'est grâce à eux l'idée de cette exposition.
3: Et c'est vrai que ça fait vraiment écho avec les estampes des collections dans un premier temps où on rentre dans le Japon et puis petit à petit on voit les photographies, les dessins, la littérature et puis tous les arts finalement servent le propos qui est sur ce questionnement, parce que l'art contemporain, c'est ça, c'est évidemment montrer des artistes, montrer des œuvres, mais interroger sur la place de l'art, ou en tout cas, l'art questionne sur la place dans le monde.
1: Oui. C'est vraiment ce qui caractérise l'art contemporain, c'est ces questions que ça va susciter chez le public. C'est un regard très particulier que va nous offrir un artiste, qui va nous aider à réfléchir sur le monde, et c'est pour ça qu'on disait qu'on aime bien se percevoir comme une chambre d'écho du monde. Donc ces expositions qu'on a ces dernières années nous ouvrent à d'autres cultures et nous ouvrent surtout à des questionnements. Là, c'est ce qu'on perçoit vraiment à la fin de cette exposition avec les œuvres de Corinne Vionnet, donc qui nous interroge vraiment sur l'usage qu'on fait aujourd'hui du regard qu'on porte sur le monde, où elle questionne vraiment les sujets iconiques, les bâtiments, les monuments iconiques du monde qui sont photographiés par des millions de touristes. Et on se demande s'il les voit encore. Enfin, ça interroge vraiment sur le regard qu'on porte sur le monde aujourd'hui.
3: Et sur la consommation aussi à travers le voyage, parce que forcément, c'est une exposition qui est sur la période estivale. Donc du coup, c'est le moment où on peut penser partir en voyage, etc. Et de se re-questionner sur le territoire aussi, la place du voyage dans sa propre vie. Et comme Bouvier, lui, l'avait comme expérience du voyage et non pas comme consommation du produit culturel ou de produit touristique. Et je pense que dans l'art contemporain, c'était ça aussi qui était intéressant dans le message sur cette période estivale.
1: C'est vrai, c'est effectivement, on avait envie de... Les expositions précédentes, c'était le cas aussi. On a envie, au Musée d'art contemporain de Montélimar, d'être engagé dans une vision du monde qu'on veut promouvoir. Et cette façon qu'a Nicolas Bouvier de nous sortir, ou de nous questionner en tout cas sur ce que c'est que le tourisme de masse et la consommation du monde qu'on fait aujourd'hui, c'était vraiment important pour nous, et effectivement en période estivale aussi, d'en parler.
3: et toujours la volonté de la gratuité. Et ça, merci, parce que tout le monde n'offre pas ça. Et du coup, ça peut être des freins, des fois. Et là, ça permet d'ouvrir la porte, de se dire, même si je ne connais pas, bon, de toute façon, c'est gratuit. Et puis, d'oser venir ouvrir la porte et de découvrir cet artiste et puis cette proposition que vous faites, parce que c'est une exposition qui a été produite par le MAC. Est-ce que tu peux nous raconter un peu cette histoire de production ?
1: Comme Nicolas Bouvier, ce côté très divers, on a à la fois un partenariat donc avec la bibliothèque de Genève, qui est l'équivalent de notre bibliothèque nationale. Donc en fait, le père de Bouvier a été directeur de cette médiathèque, de cette bibliothèque à une période. Donc il y avait un lien humain qui fait que Bouvier a déposé toutes ses archives personnelles dans cette bibliothèque, et Thierry Vernet aussi. Donc les encres de Thierry Vernet sont conservées là-bas, les carnets de voyage de Nicolas Bouvier sont conservés là-bas. Donc on a ce partenariat qui nous tenait vraiment à cœur, parce que c'est l'endroit où on peut découvrir les mots, l'origine des textes de Nicolas Bouvier. Donc on est content qu'ils aient accepté ce partenariat. On a aussi travaillé pour le côté radiophonique et télé avec la radio-télévision suisse romande, qui a accepté de nous prêter des extraits de films et surtout des extraits sonores qui sont très savoureux, qu'on peut écouter dans l'exposition. Et puis, il y a un énorme fonds de photographique, le plus grand fonds photographique de photos Nicolas Bouvier est conservé à Photo Élysée, donc un musée de la photographie qui est à Lausanne, et aussi qui a accepté de nous prêter une partie certaines photos, notamment des photos qu'on peut trouver chez eux, que chez eux, les photos en couleur qui sont très, très, difficiles,
2: oui,
1: très rares.
2: Les tirages uniques qui...
1: Voilà. Mais on a aussi travaillé avec un collectionneur privé très proche de Nicolas Bouvier, qui a accepté de mettre à disposition une centaine de tirages d'époque. Donc en fait, quand on vient dans cette exposition, on peut être un petit peu surpris par la taille des photos, qui sont plus petites que ce qu'on pratique aujourd'hui, mais parce que ce sont des tirages d'époque faits par Nicolas Bouvier pour certains, ou commandités par Nicolas Bouvier. Donc on a ce tirage, ce noir et blanc, qui est très marqué années 50-60. Qu'on adore effectivement, qui est très, très particulier, qui n'est pas forcément ce qu'on trouverait aujourd'hui. Et ça aussi en soi-même, le fait d'avoir des photos entre guillemets patrimoniales, c'est vraiment un atout. C'est pas des reproductions, c'est des photos d'époque.
3: Et ça a tout à fait leur place dans un musée d'art contemporain, parce qu'il y a des ping-pong avec des artistes d'aujourd'hui sur les dernières salles, mais il y a aussi cette évolution de la photographie, parce qu'on est sur l'anniversaire du bicentenaire de la photographie. Et donc ça permettait aussi de faire un clin d'œil, je trouve, à travers cette exposition, d'avoir des clichés de 1950, mais des clichés d'aujourd'hui, et de traverser cette exposition sans qu'il y ait un focus dessus, mais en fait l'œil le voit.
1: C'est pas du tout la même pratique aujourd'hui que ce que pratiquait Nicolas Bouvier, qui en plus était assez désargenté, hein. C'était vraiment, au Japon on l'appelait le vagabond, tellement qu'il est arrivé là sans le sou, donc il vivait de piges, d'articles, et puis de photos progressivement. C'est pour ça qu'il a développé vraiment l'usage de la photo quand il était au Japon, parce que ne parlant pas encore japonais, c'était difficile de vendre ses textes, c'était plus simple avec la photo. Et donc il avait peu de moyens, et il a une approche de la photo qui est un peu roots, entre guillemets, à l'époque. Il a même acheté des lots, il n'avait pas assez d'argent pour acheter des pellicules neuves, donc il a acheté des lots de pellicules qui étaient un petit peu abîmées. Donc c'est des choses qu'on peut ressentir avec un grain particulier dans les photos. Il a même acheté des pellicules qui étaient tombées à la mer. Enfin, bon, il a réussi quand même à les utiliser, mais voilà, il avait...
2: Elles-mêmes voyageaient avant d'être...
1: Elles avaient déjà vécu. Et je te remercie d'avoir parlé du bicentenaire de la photo, parce que c'est important de rappeler, de souligner que cette exposition bénéficie du label du ministère de la Culture accordé dans le cadre du bicentenaire, justement. Donc ce qui montre bien la qualité de notre projet, c'est une reconnaissance au niveau national par le ministère, dont on est vraiment fiers.
0: Pour partir en voyage avant les vacances... Je vous conseille du coup l'exposition de Nicolas Bouvier au MAC à Montélimar, et également le festival Présence pour sa 3e édition, avec plusieurs expositions de photographie en Drôme et en Ardèche. À bientôt pour une nouvelle parenthèse inspirante autour d'œuvres, d'artistes, d'expositions. Et d'ici là, osez ouvrir la porte des musées, d'une galerie, et ressentir ses propres émotions, interpellations, inspirations, être à l'écoute de ce que ça nous procure. Bonne aventure créative et belle découverte. 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

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Eh bien, bonsoir, chers auditeurs, chères auditrices. Vous êtes bien sûr sur Déclic Radio 101.1 FM et sur le web www.déclicradio.fr, l'émission Présence Rock qui débute, faite en collaboration avec Progmania, le site internet. Et ce soir, ben non, nous n'allons pas parler de Céline Dion, pour une fois, mais de la bonne actualité rock. Pour débuter sur les chapeaux de roue, extrait du dernier album de Frank Carlucci, qui s'appelle Sheeple, du classic rock influencé Davy Blues et des sons très 70s. Si vous avez envie d'aller le voir en concert, il sera à Clermont-Ferrand le 22 mai.

0: je vous avais dit qu'on débutait très fort avec Frank Carducci. Depuis les débuts en 2013, Agusa s'est imposé comme un nom incontournable de la scène progressive et psychédélique, tant en Suède qu'à l'international. Fort d'une identité propre, leur musique nous transporte des années 70 vers des horizons nouveaux et inexplorés. Elle alterne passages méditatifs et doux, moments d'extase épique et incursions occasionnelles dans une noirceur rock intense. Leur prochain album sortira le 22 mai. En attendant, on écoute un extrait de celui sorti en 2024, Noir, Agusa.
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0: même, là.
1: C'était Agusa, un groupe de Suède. En automne 2026, l'icône du blues Walter Trott sera de retour en Europe pour une grande tournée en support de son dernier album studio intitulé Sign of the Time, qui est sorti, lui, le 5 septembre 2025. Et avec cet album de 10 chansons, Walter Trott tend un miroir à la colère et à l'angoisse de la société actuelle. « Je voulais réfléchir à ce qui se passe dans le monde », explique le musicien de 74 ans. « Pour moi, écrire ces chansons est une thérapie. Elle ne parle pas seulement de ce qui se passe dehors, mais aussi de la façon dont cela vous affecte dans votre être. » Sign of the Time est tout simplement devenu le titre évident. Cet album s'est fait assez facilement. J'avais tellement d'idées de chansons et de pages de paroles. On aurait pu continuer à faire un triple album. Walter Trott.

Oh yeah. S'il fallait faire un best-of des morceaux les plus marquants dans cette émission Présence Rock, Walter Trott en ferait partie. Après plus d'une décennie d'attente, le duo Sleeping Pulse, formé par le chanteur britannique Mick Moss, cofondateur et chanteur de Antimatter, et le guitariste Luis Fazendero, annoncent leur retour avec un second album studio, Dreams and Limitation, dont la sortie est prévue le 5 juin 2026. S'appuyant sur une forme de rock progressif sombre, voire post-rock, Sleeping Pulse propose une musique profonde, profondément émouvante, tout en restant captivante. Leurs chansons ne s'enlisent pas dans le chagrin. Elles embrassent l'inévitable et le traversent tant qu'il dure. Il a fallu plus d'une décennie à Sleeping Pulse pour créer un digne successeur à l'album Under the Same Sky, sorti en 2014.

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C'est l'émission Présence Rock pour savoir, pour connaître l'actualité rock au pluriel. Émission faite en collaboration avec le site progmania.com. Comme vous pouvez aller voir pas mal d'informations sur ce site, bien sûr. Le 3 avril dernier, le groupe irlandais U2 a surpris le monde musical avec la sortie inopinée de l'EP Easter Lily. Cette parution intervient seulement quelques semaines après leur précédent EP Days of Ash. Contrairement à Days of Ash, qui est plus engagé politiquement, Easter Lily adopte une approche beaucoup plus personnelle avec un ensemble de chansons plus introspectives qui puisent dans une dimension plus personnelle et intime. Un refuge pour certains en ces temps difficiles.

Nous allons vous parler du groupe new-yorkais The Last International, particulièrement connu pour ses textes engagés et ses performances live puissantes. Ce groupe sera prochainement en France pour une série de 7 concerts programmés entre le 24 avril et le 3 mai. Le 28 avril, pas très loin d'ici, à Saint-Étienne, au Clapier. Un nouveau single est en écoute, Animals. Avec ce titre, The Last International livre un titre coup de poing à la fois brut et profondément engagé. Porté par une énergie rock intense et une tension permanente, ce morceau dénonce la déshumanisation et les violences envers ceux que l'on traite comme des animaux. À travers une narration sombre et viscérale, la chanson interroge la responsabilité collective et les silences complices entre rage et lucidité. Animals transforme la colère en hymne de la résistance.

Passons au groupe français Clone, j'ai pas mal de choses à dire sur eux. Fondé dans le milieu des années 90, son style mélange plusieurs influences, notamment le métal progressif, le rock atmosphérique et les éléments plus expérimentaux. Au fil des années, Clone s'est distingué par une musique à la fois puissante et mélodique, avec une forte dimension émotionnelle. Le son est souvent comparé à celui des groupes comme Tool, ou A Perfect Circle, notamment pour ses ambiances planantes et ses structures complexes. Parmi ses albums, on peut notamment citer Here Comes the Sun en 2015, plus accessible et mélodique, Le Grand Voyage en 2019, très atmosphérique et introspectif, Meanwhile en 2023, équilibre entre énergie et émotion. Le dernier album du groupe Unseen est sorti en 2024. Le groupe sera présent au festival volcanique d'Andrézieux-Boutéan. C'est près de Saint-Étienne et ça sera le 25 juillet.

30 ans après sa sortie, l'album emblématique Ledbetter Eyes de Kenny Wayne Shepherd s'apprête à renaître dans une édition anniversaire spéciale, offrant ainsi une plongée inédite dans l'un des disques les plus marquants du blues rock moderne. Sa sortie est programmée pour le 8 mai 2026. Et si vous aimez les bons plans concerts, sachez que Kenny Wayne sera en concert le 1er août avec Ali Venable. Ça sera au Festival Blues de Megève.

en format vinyle et CD numérique. 4 ans après Sol, le quatuor originaire de Gans est revenu avec une œuvre profondément immersive et émotionnelle qui confirme son évolution artistique en explorant une palette sonore plus contrastée mêlant post-rock, metal et rock alternatif. Né comme projet instrumental en 2018, Diatom a progressivement enrichi son identité sonore, notamment avec l'arrivée du chanteur Mikhail Kulniev en 2021. Avec Love Light, Diatom s'éloigne des codes stricts du post-rock instrumental pour proposer une œuvre habité, où la voix devient un véritable vecteur narratif. Le groupe polonais façonne ici un album dense, construit sur des contrastes permanents entre fragilité et déferlement sonore. Diatom.

Le groupe norvégien de métal progressif mélodique Dimension Act signe son grand retour avec Labyrinth of Life, un nouvel album ambitieux disponible depuis le 27 mars en format CD et numérique. Après 14 années d'absence depuis son premier opus Paris paru en 2012, Manifestation of Progress, le groupe revient avec une œuvre dense et immersive qui confirme son attachement à un métal progressif riche, mélodique et émotionnel. Inspiré par des références du genre telles que Dream Theater, Evergrey ou Aeron, Dimension Act propose ici une expérience musicale à la fois moderne et profondément narrative. Labyrinth of Lies se présente comme un album concept de 12 titres qui explore les méandres de l'existence humaine entre illusion, choix et quête de sens.

Le groupe britannique de Paradox Twin vient d'annoncer la sortie de leur troisième album, A Romance of Many Dimensions, disponible sur toutes les plateformes numériques. Les précommandes pour l'édition physique le 8 mai sont également ouvertes. Cet album concept ambitieux explore la frontière de plus en plus floue entre le monde réel et le monde numérique. Le récit s'articule autour d'un protagoniste vivant dans la solitude, la dépendance et l'isolement. Il trouve un sens à sa vie, une identité lorsqu'il se connecte à son ordinateur ou il se perçoit comme un robot dans un vaste paysage numérique. Son seul ennemi est le corbeau silencieux du jeu qui ne parle jamais mais est toujours présent en cas de besoin. Déconnecté, il est démuni. Connecté, il a un but. Cet album est un voyage poignant à travers les thèmes de l'évasion, de l'amour et de ce que signifie l'être humain à l'ère de la dépendance technologique de Paradox Twin.

Et ben voilà, Présence Rock, c'est fini pour ce soir. N'oubliez pas que l'émission est rediffusée le lendemain à 23h et le premier mardi du mois, donc à 20h. Premier mardi du mois suivant, bien sûr. Quant à nous, nous nous retrouvons pour de prochaines aventures en live. Ce sera le mardi 12 mai à partir de 20h, toujours sur Déclic Radio 101.fm et sur le web www.declicradio.fr. À très bientôt !

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